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C'est le hip-hop de Dio avec le Stéphanois Degba suivi par Wax Taylor et ensuite JPEG Mafia.

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1: On a écouté deux sorties du label Regretté et Mon cul, c'est du tofu. Guns and Gänseblümchen a été suivi par Double Job.
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0: Ça rock et ça roll sur le 8-9-5. On a écouté Lassie, The Agnès Müller et Sleaford Mods.
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1: Libre, sauvage et impertinente, Radio Dio vient de proposer OBF, suivi de Chapi Chapeau et ses jouets électroniques, et Mina Sang.
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Saint-Étienne ou une certaine école du punk rock mélodique. On a écouté Post Silly Pulp, suivi de Six Pack et Protex Blue pour ce mix 100% local du 895 de Dio.

100% synthé, 100% duo. Tu viens d'écouter Brain New Eight, Kaka et Deschanel sur ta radio libre, sauvage et impertinente.

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0: La mécanique de Giflure, La rage de Monsieur Blodia et Radical G, et pile ou face à l'instant sur le 8-9-5 de Dio.
1: Chaque fois.

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Du rock hexagonal et pour le moins local avec les Saffron Eyes de Saint-Étienne, Johnny Carwash de Lyon et à l'instant Normcore sur le 895 de Radio Dio et radiodio.org.

0: Libre, sauvage et impertinente, on vient d'écouter Herman Dune, suivi de Cat Power sur le 895.
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Les Croates de Sein, sortis sur le label stéphanois Vox Project, ont été suivis par le duo Jeune Voix Hypercute. Et à l'instant, c'était Automatic City sur Radio Dio 89.5 MHz.

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1: Vous venez d'entendre Annie and the Caldwells sur le 89.5 de Dio, suivi par Los Bichos.

0: La diva Aretha Franklin a cédé la place au duo de Balaké Sissoko et Pierce Faccini sur le 895 MHz et radiodio.org.
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Sur Météo Ciel, il pleuvait à Bruxelles avec Sarah Fuego sur le 895 de Dio. Présentement, face à l'amour virtuel, comme dans le film Heure, il y a le contact de la peau de celluloïdes.

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Candeur adolescente sur les réseaux sociaux, c'était Génération Internet. Et Clara Clara du 69 est aussi face à l'écran noir. Il sera donc temps de couper la lumière en stéréo total si tu l'aimes.

je l'ai dit, tout était là qui se tenait devant nos yeux, fallait juste tout mettre en musique. Il y a eu des coups de feu au camp des gens du voyage au nord de la ville ce matin. Un homme a fait une crise cardiaque sur son lieu de travail. 3 tonnes de cuivre ont été volées à proximité de la gare. Au rond-point du Lidl, un homme a percuté une voiture et a pris la fuite. Non loin de là, un père de famille, exaspéré par les petits trafics et les nuisances sonores, a sorti une hache en bas de son immeuble. Il l'a brandie en direction des jeunes sans faire de blessés. La patrouille de France est intervenue.

connu pour calmer des esprits. Un dealer de 19 ans a été arrêté et écroué. Il était en sursis. Depuis le temps que je le dis et que je le redis, tout est là qui se tient devant nos yeux. Fallait juste tout mettre en musique. La fête de la Pogne a encore été cette année une belle réussite. Tous les acteurs culturels se sont mobilisés à l'occasion de cette grande fête populaire, tellement prisée par les gontardés. Le budget de l'événement est encore resté cette année confidentiel. Un agriculteur du coin a été mis en examen pour avoir recruté des ouvriers en situation illégale. Une prof est contente de déclarer au Dauphiné libéré pour fêter l'arrivée de 12 tablettes dans son collège et la signature d'une convention de partenariat avec Google et Microsoft. Des géants débarquent dans nos écoles et cela ouvre de nouvelles portes. Ces outils favorisent la créativité et l'autonomie de l'enfant. Il faudrait éviter de créer des analphabètes numériques. À la mi-journée, le toit d'un immeuble s'écroule. Quelques heures plus tard, un fauconnier perd son aigle royal. Début d'incendie dans les anciennes usines Mordant. À cette heure-ci, le travail n'a toujours pas repris. Le club de boxe française des Savates au Point s'est illustré ce week-end, spécialement Kenza chez les Poussines et Afia chez les Benjamines. Bravo à Malek, Mehdi et Anissa. On peut pas gagner à chaque fois. Benjamin, Thomas, Clarisse, Judith, Chloé et Léonore. Les latinistes de la classe de 4e 4 du collège des Maristes sont revenus d'un voyage de 15 jours en Italie. Les quatre professeurs accompagnateurs se sont dit ravis et déjà très impressionnés par la culture antique de leurs 6 jeunes élèves. Hier, 3 véhicules de la ville ont été dérobés dans un garage souterrain. La mère de Gontard-sur-Misère a porté plainte. Il y a tout ça qu'il faudra percer comme un gros abcès plein de pus. Et puis il y a demain, il est immanquable, on n'en parlera pas dans les journaux. Macache, Bono, on verra passer la carriole verte et le triste cheval du marchand de peau de lapin. On entendra le chuchotement mouillé des autos électriques sur les pavés de pluie. 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

Après les brèves du désordre local de Gontard-sur-Misère sur www.radioduo.org, sans Sébastien, la fête est triste. Alors on danse pour oublier avec Rémi Parson sur l'objet disque. Mais Adieu Gary Cooper n'a toujours pas le moral en attendant l'apocalypse chanté par Midi Minuit.

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0: Fais la force, Ligno.
1: Après cette pigeonnade des Stratocastors, regardons un peu les gens avec Monsieur Orange.

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0: C'était une petite chanson de Stella à l'instant sur Radio Dio. Avant elle, c'était Rancho Relaxo et People Get Ready. Voici Joey Badass.
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0: Vous écoutez Dig Dig Diggers, l'émission des radios Ferrarock. La carte blanche de la semaine est donnée à Radio Béton, la radio Ferrarock Tourangelle qui fête cette année ses 40 ans et un des temps forts de cet anniversaire a eu lieu en février dernier pour l'édition hiver du festival Au Quart de Tour pour lequel a été créé le concerto en doigt majeur, un ensemble qui réunit 12 musiciens et musiciennes de Tours pour reprendre des titres emblématiques des 40 dernières années. Un extrait de ce concert est à retrouver en fin d'émission. Unknown Waveforms est un disque instrumental de jazz hybride par le trio Cow sorti en octobre 2025. Animé par l'expérimentation, Cow donne une suite à ses 17 compositions avec la collaboration d'un quartet de cordes basé à Cologne, le Blue Quartet, et la participation du duo bruxellois Minla pour une adaptation de 3 titres. C'est une des découvertes de la Ferrarock cette semaine aux côtés du disque Feeling the Fantasy par Eino Salto. L'artiste basé en Suisse explore la dualité des thèmes de la mort et de la renaissance entre contraste et lucidité. Eino Salto signe avec brio ce deuxième EP que l'on découvre avec Guirec de Radioactive.
1: Diggers, digueuses, ici Guirec de Radioactive, radio située dans la baie de Saint-Brieuc. Cette semaine, vous avez pu découvrir Feeding the Fantasy, le dernier EP de Eino Salto, sorti sur le label Irascible Records. Pendant ces 20 prochaines minutes, je vous propose de découvrir cet EP avec Sonia Loen, alias Eino Salto. À la traduction, c'est Flavie Delisle que je remercie. Avec nous depuis Berne en Suisse, Eino Salto. Bonjour, hello.
2: Hi, thank you for inviting me.
1: Avec grand plaisir. Alors, Eino Salto, tu comprends très bien le français, l'exprimer peut-être un peu moins, mais c'est normal en fait, tu es né en France, tu es passé par Leipzig et aujourd'hui tu es basé à Berne. Est-ce que tu peux nous raconter ce parcours?
2: Yes, it's very simple. In fact, my mom worked as a German teacher.
3: C'est assez simple en fait. Ma mère bossait comme prof d'allemand en France quand j'étais toute petite. Et du coup, je suis née là-bas. Ensuite, elle est retournée en Allemagne puisque mes parents travaillaient tous les deux avec les mots. Mon père était historien de l'art et journaliste. Donc, c'était plus logique d'être en Allemagne. J'y suis retournée quand j'avais un peu plus d'un an. Après, j'ai grandi à Leipzig, en Allemagne. Et je suis arrivée à Berne il y a environ 5 ans et demi. Parce que j'y ai trouvé une prof de chant vraiment géniale. J'étudiais la musique et c'est comme ça que j'ai fini par venir en Suisse.
2: And that's how I found my way to Switzerland, basically.
1: À quel moment, toi, tu as eu envie d'être artiste? Là, c'est ton deuxième EP, hein, Feeding the Fantasy. À quel moment tu t'es lancé dans la musique?
2: Ouf, very early, I think.
3: Très tôt. J'ai commencé le violon à 6 ans. Je me suis inscrite toute seule. Mes parents voulaient que j'attende de voir si ça allait à l'école. Du coup, après les premières vacances, je suis allée au secrétariat m'inscrire au cours de violon. J'en ai fait pendant pas mal d'années, surtout en classique, avec orchestre et différents ensembles. Puis, plus tard, je me suis tournée vers le chant et l'improvisation. J'ai commencé à écrire des chansons à l'adolescence. Donc la musique a toujours été là. Depuis que j'ai commencé l'école, j'en ai toujours fait. J'ai aussi beaucoup chanté en chœur, exploré plein de styles différents. Et au final, je me suis retrouvée dans un univers plutôt influencé par le jazz.
2: Then I just kind of end up in a jazz-influenced music world.
1: Je trouve que ça représente plutôt bien Eino Salto parce qu'il y a quelque chose de très central dans ta voix. Tu l'as dit, tu as pris des cours de chant, mais il y a quelque chose de très orchestral aussi avec des instruments, du bugle, de la contrebasse, de la batterie, quelque chose de jazz comme ça. Ça représente bien un peu cette culture. Donc je pense que Eino Salto, c'est peut-être quelque chose qui a mûri tout au long de ta vie. Mais pourquoi le nom Eino Salto? Qu'est-ce qu'il raconte que Sonia Lehenay ne dit pas?
2: When I am on stage, when I'm writing these songs, I like to not be myself.
3: Quand je suis sur scène ou quand j'écris ces chansons, j'aime ne pas être moi-même parce que j'ai l'impression de pouvoir diriger mon expression artistique vers quelqu'un que je fais exister, que je remplis de vie. De là est née cette figure, Eino Salto, et aussi Eino S. C'est comme Sonia à l'envers.
2: I really like the name Eino.
3: J'aime beaucoup le prénom Eino, alors je l'ai recherché et j'ai découvert qu'il existe à la fois au Japon et aussi en Finlande. C'est un peu étrange géographiquement et ça m'a plu. C'est pas juste un nom pris à un endroit précis, il est en quelque sorte étalé dans le monde. Et puis, dans un ouvrage très connu en Finlande, si j'ai bien compris, une réécriture de la mythologie finlandaise, Aino est un personnage qui a un frère. Et celui-ci perd un duel de chant contre un autre homme. Et parce qu'il a perdu, il tente de donner Aino, sa sœur, en promettant qu'elle deviendra l'épouse de cet homme victorieux. Mais Aino ne le veut pas. Alors elle se transforme en poisson et va vivre dans le lac avec la déesse du lac. Je ne suis pas sûre, mais je pense qu'il y a aussi une dimension tragique dans cette histoire. Mais ce que j'aime vraiment, c'est cette image très, très forte. On peut presque la voir glisser entre les doigts de cet homme qu'elle refuse en se transformant en poisson. C'est une métaphore très, très visuelle. Et puis, le fait d'aller vivre dans le lac avec la déesse, c'est pour moi un très bel exemple de retour à la nature et de solidarité féminine, de sororité, quand quelque chose de difficile survit. J'aime beaucoup cette idée, donc j'ai choisi Aino comme prénom. Et le salto, c'est tout simplement une acrobatie cool que je trouve impressionnante.
2: Okay. It's a bit like we're stirring things up, we're turning things from head to toe. I really like
1: that. Ça veut dire plein de choses sur ta musique. Et encore une fois, ta musique, elle nous fait voyager et ça peut nous ramener aussi, pourquoi pas, une histoire, un grand conte ou une mythologie. Et j'ai l'impression que dans Feeding the Fantasy, alors déjà, il y a le nom de cette EP qui est assez évocateur. Et puis, je sais que chaque morceau qui compose l'EP, que ce soit The Banker, Weird Spider ou Popples Forever, à chaque fois, il y a une histoire derrière chaque morceau. On peut commencer par le nom de ce titre, Feeding the Fantasy, celui de ton EP. C'est quoi cette fantaisie qu'on nourrit?
2: My general message, or a message that I have written on my back.
3: Mon message principal, ou en tout cas un message que j'affiche clairement, est littéralement inscrit dans mon dos. Sur scène, je porte un gilet sur lequel est écrit Another world is possible, un autre monde est possible. Et je pense que c'est vraiment le message essentiel que j'ai envie de transmettre, que ce soit en concert ou à travers ma musique. J'essaie toujours de stimuler l'imagination du public, pas seulement d'un point de vue musical, comme une forme de rêverie, mais aussi en orientant cette imagination vers l'idée d'un autre monde. J'ai envie de nourrir cette réflexion. À quoi pourrait ressembler un autre monde? Comment pourrions-nous vivre ensemble? Existe-t-il d'autres manières d'interagir, d'autres façons de vivre, d'autres structures familiales? Il s'agit vraiment d'alimenter l'imaginaire autour d'un quotidien possible qui est encore une forme de fantasme aujourd'hui, mais qui pourrait devenir réalité un jour. Nourrir le fantasme, au fond, c'est comme dire que le fantasme, c'est le futur. Un futur plus juste, plus beau, à l'échelle globale. Ou peut-être aussi à échelle plus locale. Un futur qui permettrait d'offrir une belle vie au plus grand nombre.
2: A beautiful life to as many people as possible.
1: Je trouve ça vraiment beau. Il y a vraiment une recherche dans ton univers qui se ressent. On va écouter tout de suite un extrait de l'album.
2: Merci.

0: À l'instant, c'était The Banker, extrait de Feeding the Fantasy, un album qu'on présente en ce moment même avec Aino Salto avec nous au téléphone. On parlait à l'instant du titre de Feeding the Fantasy. Maintenant, on peut peut-être parler de ce titre qu'on vient d'écouter, The Banker, qui raconte toute une histoire fictive d'un employé de banque qui se jette par la fenêtre.
1: Yeah, it starts very dark.
2: Oui, ça commence de manière très sombre. Le banquier ou la banquière, on ne connaît pas son genre, se jette par la fenêtre parce qu'il ou elle réalise qu'il ou elle n'a rien ressenti depuis très longtemps. Au début, c'est une histoire de suicide, mais ensuite, comme souvent dans les thèmes de ma musique, cette personne arrive dans une sorte d'au-delà où elle se rend compte que tous les objets matériels qu'elle possédait, elle les cherche, donc sa ligne de coke, sa Jeep, elle commence à chercher ses affaires, mais elle ne trouve rien. Et tout ce qu'elle crie dans ce vide lui revient simplement en écho. Il y a ce refrain qui dit « Tout ce que ça fait, c'est résonner en écho, je n'arrive pas à lâcher prise ». C'est comme une chambre d'écho qui ne fait que se nourrir d'elle-même. Et le personnage ne comprend ça qu'après la mort. Mais j'aime aussi beaucoup cette métaphore très, très forte de la mort et de la renaissance. Et j'ai l'impression qu'on vit aussi une époque marquée par beaucoup de morts et de renaissance au sens symbolique. C'est pour ça que je voulais commencer l'EP avec ce morceau, comme un nouveau départ total, le début de quelque chose.
1: Total new beginning of something.
0: Encore une fois, beaucoup d'imaginaire dans ces morceaux et dans l'univers de Aino Salto. On le disait, on en parlait en début d'interview, un peu du fait que tu sois né en France et puis que tu sois passé par Leipzig et maintenant que tu es basé à Berne. Mm-hmm. Moi, je voulais savoir un peu à quel point l'environnement dans lequel tu évolues, que ce soit culturel, linguistique, géographique, à quel point il nourrit ton travail. Et je voulais un peu aussi que tu nous parles de Berne, ce que ça t'a offert artistiquement, mm-hmm. que tu n'aurais peut-être pas trouvé ailleurs.
1: I think Berne specifically...
2: Je pense que Berne m'a permis de rencontrer beaucoup de personnes aussi bizarres que moi. Je me souviens qu'à la fin de mes études de musique ici, j'avais dit que j'étais vraiment reconnaissante pour mon temps passé à Berne parce que je m'étais toujours sentie comme une extraterrestre dans d'autres environnements musicaux. Et à Berne, c'était pas le cas. Je me sentais simplement comme tout le monde. Je trouve que la scène musicale y est extrêmement diverse, ce qui est très intéressant, surtout pour une ville aussi petite. J'y rencontre beaucoup d'artistes formidables et vraiment intéressants. Je pense que c'est aussi ça qui m'a fait rester à Berne. J'y suis venue au départ pour l'école, puis j'y suis restée parce que l'environnement est incroyable et les gens sont passionnants. Musicalement, ça a eu un impact très important sur moi. Et puis, même si on a tendance à penser que l'Allemagne et la Suisse sont assez similaires, j'ai quand même ressenti un vrai choc culturel en arrivant ici. Pourtant, c'est la partie germanophone de la Suisse, donc la langue est, je dirais pas proche, mais au moins similaire. Mais c'est très intéressant de voir à quel point les personnes qui ont grandi ici peuvent avoir des points de vue totalement différents sur les questions politiques ou sociales, même si nous sommes très proches géographiquement et tous européens. Ça aussi, ça m'a beaucoup marqué

0: Tu parlais de rencontres, c'est vrai que Aino Salto, c'est ton projet, mais c'est aussi un groupe. Tu es accompagné de musiciens qui jouent notamment du bugle, de la contrebasse et de la batterie. C'est des gens comme ça que tu as rencontrés à Berne?
1: Yes, three of them I met in Berne.
2: Oui, j'ai rencontré trois des musiciens à Berne. Le joueur de bugle, le contrebassiste et le pianiste. Le batteur, je le connais depuis toujours. Mais il est lui aussi venu à Berne pour étudier, même si je le connaissais déjà avant. Et nous avons tous étudié la musique à Berne à un moment donné. Cela dit, on ne s'est pas rencontrés à l'université, on n'y était pas en même temps. Mais oui, je les ai rencontrés là-bas. Et j'essaie toujours de dire en interview que ce groupe est incroyable. Je suis vraiment, vraiment très heureuse de pouvoir jouer avec eux. Et je pense qu'une grande partie de ce qui rend la musique si forte, c'est aussi leur manière de jouer. Au début du projet, j'avais très clairement en tête le joueur de bugle, le contrebassiste et le batteur. Je savais que je voulais écrire pour eux. Le claviériste est arrivé un peu plus tard, mais il a apporté avec lui son synthé. Il utilise toujours le même vieux Juno. Et maintenant, je vois mieux ce que cet instrument permet de faire, donc je peux vraiment composer en pensant à eux aussi. Ils sont vraiment une part essentielle du projet.
0: Je me demande vraiment à quoi ressemble une journée typique quand tu es en pleine création, quand tu écris, quand tu composes. À quoi elle ressemble ta journée? Est-ce que tu composes à Berne, chez toi, dehors?
2: En réalité, je compose surtout entre plusieurs choses que je fais. J'ai un travail à côté, je ne peux pas vivre uniquement de la musique. Je suis aussi à l'université, donc j'ai beaucoup d'autres activités dans ma vie. Je compose un peu au milieu de tout ça, mais il y a aussi des jours où je compose, ou plutôt des moments où l'inspiration arrive, et là, je dois vraiment aller à l'atelier. J'ai un atelier dans le centre ancien de Berne, il y a un piano là-bas, et il y a aussi la maison de mon partenaire où il y a un piano. En fait, mon piano est chez mon partenaire parce que j'ai pas de place chez moi. Donc j'ai quelques endroits où je peux accéder à un clavier et dès que j'ai une inspiration, j'y vais directement pour jouer. Même s'il est très tard le soir ou en pleine journée, et je me dis il faut que j'aille à l'atelier. Ça m'arrive, mais je veux pas faire croire que c'est ce que je fais tous les jours, toute la journée, à m'asseoir et composer. J'aimerais bien, mais en réalité, je m'y mets surtout quand j'ai une vraie envie, une sorte d'élan, une urgence d'aller jouer.
1: I have an urge to go and play.
0: Franchement, Aino Salto, c'est une vraie découverte, cette EP. Vraiment, t'as l'air vraiment cool. Ça me donne envie de traîner un peu dans cette scène de Berne. On espère vous voir en concert prochainement en France. C'est quoi les projets pour la suite, pour faire suite à Feeding the Fantasy, votre dernière EP?
2: On a fait quelques beaux festivals et j'en suis vraiment heureuse. Malheureusement, pas encore en France. Nous allons jouer en Italie pour la première fois, donc au moins nous avons réussi à sortir du pays. Je verrai s'il y a des concerts en France, mais pour l'instant nous n'avons que des concerts à Rome et dans la partie est de la Suisse. Donc nous jouons à Lausanne, Sion, des villes un peu comme ça. On se lance donc dans une petite tournée de festival d'environ un mois.
1: Festival tour.
0: En tout cas, je vous souhaite une bonne continuation et puis longue vie à Feeding the Fantasy, le nouvel EP de Aino Salto, paru chez Irascible Records. Merci beaucoup d'avoir répondu à mes questions.
1: Thank you for taking the time. It's been a pleasure.
0: Bonne journée, Sonia, et à très vite.
1: Bonne journée.
3: C'est à Bruxelles que les radios de la Ferrarock vous ont donné rendez-vous tout au long de cette semaine. Bruxelles, c'est là où vit le trio KAU, K-A-U, KAU. On va apprendre avec Yann et Matteo la prononciation exacte de ce groupe qui nous a bien étonnés avec un album de rencontre, un album de... qu'on pourrait classer un peu dans le jazz, mais enfin, ceci est très réducteur. Le mieux, c'est quand même d'en écouter quelques notes de cet album avec le Blue Carter. Notamment, on s'écoute ça tout de suite et on retrouve nos invités juste après quelques notes donc de ce magnifique album Unknown Waveforms Restrung.

0: ne se lasse vraiment pas d'écouter ce titre progressif jazz plein d'atmosphère et d'ambiance. Et je vous rappelle que ce son est signé Kao. Et Kao, on a deux des membres du trio avec nous. Au téléphone, c'est Yann et c'est Matteo. Yann André. Matteo qui joue de la basse et qui est avec nous. Salut Matteo.
1: Bonjour, tu vas bien?
0: Et ouais, toi?
1: Oui, très bien, merci.
0: Alors c'est André ou Yann qui est avec toi?
1: C'est Yann qui est avec moi.
0: C'est Yann qui est clavier.
1: Le clavieriste.
0: Et qui est claviériste. André, c'est le batteur qui n'était pas disponible, mais après tout, c'est pas très très grave. Vous vous êtes rencontrés, si je ne m'abuse, à un moment où on était tous enfermés, c'est bien ça?
1: Oui, c'est ça. En fait, c'était l'année du Covid 2020. Et moi et André, on a juste choisi de prendre la voiture de ma mère, en fait. Et on a conduit jusqu'en Allemagne. Et c'était là que Yann était en ces moments, parce que c'est la maison de sa grand-mère dans la campagne allemande. Et il y avait plein de vaches aussi autour de la maison. Et c'est un peu pour ça qu'on a appelé les projets cow. C'est juste comme on dirait cow en anglais, la vache. Et on les prononce comme ça. Du coup, juste on a changé les lettres, K-A-U. Parce qu'en allemand, justement, ça veut dire aussi mâcher.
0: D'accord, double mot, quoi, jeu de mots pour le coup.
1: Exactement.
0: Eh ben en tout cas, c'est des vaches qui nous plaisent bien, Kao, des gentilles, jolies vaches qui donnent plus de musique que de lait, mais en tout cas, ça nous donne surtout un beau trio et qui a d'ores et déjà, vous avez composé un album avant celui-ci et qu'on va évoquer évidemment cette semaine.
1: Oui, c'est ça. En fait, Unknown Waveforms, c'est notre deuxième sortie. Et là, on vient de faire un EP avec trois morceaux réarrangés avec un quatuor de cordes. Et ce que vous venez d'entendre, c'est Isle of Man. Et dans ces morceaux, on a aussi ajouté en plus une chanteuse et une trompettiste. Et donc, en total, on était combien, Yann? Neuf. Et donc, l'EP, Unknown Waveforms Restrung, c'est justement trois morceaux. C'est une live session.
0: C'est ça.
1: Qu'on a enregistré et sorti comme EP.
0: Et comment on fait pour jouer à autant de musiciennes et musiciens qui, j'ai l'impression que vous vous êtes presque rencontrés en direct en studio, alors c'est peut-être pas le cas, mais ensemble vous avez voulu vous étonner avec Kao, avec justement le Blue Quartet et avec, comme sur ce titre Isle of Man, Minla si je ne m'abuse. Ça s'est fait vraiment en direct cette rencontre? C'est la musique qui a réussi à vous lier comme ça?
1: Oui, en fait, la philosophie de Kao, je pense, c'est de rester ouvert d'esprit et travailler avec d'autres musiciens, essayer des choses et collaborer, en fait. Et nous, on choisit de collaborer avec les personnes qui nous sont proches de nous. Dans ces cas-là, Mila, c'est des amis qui étaient avec nous en conservatoire à Bruxelles, où on a étudié. Et l'équateur des cordes, il vient de l'Allemagne et c'est des contacts, c'est Yann qui a trouvé en fait les contacts des cordes, qui a joué avec nous.
0: Et Yann, justement, comment tu les as rencontrés, ce quartet?
2: Au conservatoire de Cologne.
0: Très bien.
2: On a étudié ensemble, ouais.
0: Et le fait de nommer cet album justement Unknown Waveforms, c'est-à-dire un petit peu des choses un petit peu inconnues, parce que Waveforms en français, c'est pas si simple que ça à traduire, mais on pourrait le traduire par quelque chose de l'ordre de l'onde, de l'ondulance, on va le dire comme ça. Ouais, c'était une plongée dans l'inconnu. Vous avez pris un risque finalement à réaliser cette EP.
2: Ouais, sûrement. En fait, l'idée du titre est un peu venue des synthés. En fait, on a beaucoup travaillé les synthés sur cet album en trio. Et en fait, on a travaillé avec le concept de machine et homme, un peu les contrastes des deux. Et justement, le quartet, les arcs, c'est un peu l'humain contre la machine, le synthé. Et donc, ça a très bien marché ensemble. Et donc, c'était the perfect...
0: Perfection.
2: Next step. Ouais, ben, c'était le prochain step parfait après l'album. Donc, de faire cette EP Restrung, en fait. C'était dans le thème qu'on avait choisi.
0: Parce que vous vouliez garder forcément un souvenir discographique de ces rencontres. Et pour voir quelques photos sur lesquelles on va s'attarder tout à l'heure aussi, qui ont accompagné donc la sortie de Another Way from Ristrung, on sent que vous êtes très très heureux de jouer ensemble. On sent que vous avez envie de jouer ensemble. C'est pas si... Après tout, il y a des musiciens comme ça qui se rencontrent pour l'argent, je ne sais pas. Mais là, on dirait que c'est vraiment pour la musique, c'est vraiment pour le plaisir d'être ensemble que vous avez réalisé cette EP, quoi.
1: Oui, mais en fait, c'est exactement ça. Nous, on n'est pas juste un collectif de musiciens, on est des potes, on se connaît depuis longtemps. Donc, c'est vraiment jouer entre potes et jouer pour le plaisir de jouer et créer quelque chose ensemble avec les personnes qu'on aime et en faisant ce qu'on aime. Et c'est pour ça que ce n'est pas juste un travail, ce n'est pas juste essayer de trouver des dates ou essayer de faire un... Pour nous, ce n'est pas un produit, en fait, c'est juste la musique qu'on aime faire ensemble. Et on est content que les gens apprécient ce qu'on fait. Mais le but, c'est juste faire de la musique. C'est ça, en fait, qui importe pour nous.
0: Même quand on étudie au conservatoire, on a l'impression que vous êtes des étudiants très sages, très concentrés sur vos partitions, comme ça. Et non, vous nous dites, ben non, avec K.O., nous, ce qu'on veut faire, c'est la rencontre, c'est aller vers les musiciennes, les musiciens, expérimenter des choses. On aurait pu croire que vous étiez plus sage que ça, pour le coup.
1: Mais en fait, je dirais que les conservatoires nous ont appris vraiment beaucoup de choses. Ils nous ont donné des outils, très utiles. Et nous, on choisit d'utiliser tout ça de notre manière. Et il y a pas mal de gens qui font ça, qui ont cet esprit. À Bruxelles, il y a vraiment beaucoup de groupes
0: ouais.
1: qui font, disons, électro-jazz, qu'aujourd'hui on appelle Brussels Sound. Et c'est des musiciens comme nous que, une fois qu'ils ont terminé les conservatoires, ils ont envie d'essayer autre chose ou de mélanger pas mal de styles différents, d'expérimenter et d'essayer. Et nouveaux trucs. Mais pour nous, les conservatoires, c'était quand même quelque chose de très important pour nous évoluer techniquement. Nous a donné la technique pour faire ce qu'on veut faire.
0: Et vous avez quand même réussi à garder votre joie de création et votre joie de jouer tout simplement ensemble, quoi.
1: Oui, bien sûr. Après, c'est aussi vrai que la vie d'un musicien jazz, c'est un peu différent de la vie d'un musicien classique. Et ça, c'est un autre discours. Mais... dans les jazz, une fois que tu sors d'un conservatoire, tu es plutôt en mode freelance, tu es plutôt indépendant.
0: Ouais.
1: Tu cherches ta place dans le monde de la musique en faisant des projets. Il n'y a pas trop de place pour avoir une carrière dans des orchestres. Par contre, les musiciens classiques, ils font plutôt ça. Ils essayent d'avoir une carrière dans les orchestres symphoniques ou peut-être donner cours. Mais les musiciens de jazz, c'est plutôt apprendre à écrire de la musique et à jouer et après essayer de faire des projets. Et c'est un peu ça. Du coup, l'idée du conservatoire, je pense qu'il ne faut pas penser que tous les musiciens du conservatoire, ils apprennent les mêmes choses, ils n'ont pas tous la même mentalité, en fait.

0: Quelques notes de Dive Deep Restrung à retrouver sur l'album de Kao, avec qui nous sommes en la présence de Matteo et de Yann, deux des membres de ce très beau trio qui nous étonne avec ce magnifique EP, on doit le dire, parce que on parlait de jazz, on parlait du conservatoire avec vous tous les deux, mais moi j'ai envie de dire que là on peut parler de plein de musique quand on écoute ce qu'on écoute là derrière nous. On peut parler de rock psyché, on peut parler de rock, on peut parler de jungle beat, on peut parler de groove. C'est peut-être pour ça que SD Ban Ultra, le label belge qui aime bien le groove, qui fait du funk une religion, eh bien c'est peut-être pour ça que vous avez réussi à travailler ensemble pour le coup, Matteo et Yann.
1: Oui, je pense que SD Ban, il cherche pas mal de groupes dans ses styles, et il y en a vraiment beaucoup en Belgique. Je peux nommer quelqu'un comme Stuff, Bandler Ching, Ciao Kennedy, il y en a vraiment beaucoup à découvrir. Donc si ça vous intéresse, à tout le monde, allez-y sur par exemple, il y a une playlist qui s'appelle Belgo Jazz sur Spotify, ou juste aller sur les sites web de SD Ban et vous pouvez trouver vraiment beaucoup d'artistes sur Bandcamp surtout.
0: C'est mieux que Spotify. C'est mieux que Spotify et Bandcamp.
1: Oui, n'allez pas sur Spotify. Oui. Et allez plutôt sur Bandcamp et sur les sites web de SD Ban et voilà, vous trouverez pas mal des groupes qui sont là-bas et qui sont tous incroyables, vraiment incroyables.
0: C'est bien, en plus vous êtes modeste parce que vous faites plutôt la promotion des autres, Matteo, c'est génial. Dire quand même que vous parliez de Bruxelles Sounds, et effectivement c'est un son de Bruxelles, vous vous inscrivez avec Kao vraiment dans cette esthétique-là, c'est-à-dire ce son très particulier qui nous vient de la capitale européenne?
1: Oui. Et en fait, c'est parce que pourquoi Bruxelles? J'ai souvent cette question. En fait, Bruxelles, c'est une ville incroyable. Pourquoi? Parce que c'est multiethnique et il y a aussi des gens qui viennent de partout en Europe. À la base, moi, je viens d'Italie. Ouais. Je suis même pas belge. Yann, il est moitié allemand, moitié italien. Il est né à Bruxelles, mais et voilà, André, il est moitié norvégien, moitié suisse, genre un truc comme ça. Et ne me demande pas comment c'est possible, mais c'est juste comme ça. Moitié norvégien, moitié suisse.
0: C'est très joli, ça nous fait un beau raccourci, tout ça.
1: Voilà. Mais c'est pour dire que c'est un endroit où on se retrouve avec des gens qui vraiment viennent de partout, qui amènent des influences de partout. Et ce n'est pas nécessairement un truc. Je ne sais pas, par exemple, il y a une très grande culture classique en Italie. Et là-bas, on trouve vraiment beaucoup de musiciens classiques. Et il y a vraiment beaucoup de musiciens jazz aussi qui viennent de la France, mais qui amènent un peu quand même quelque chose de la France qui vient de là-bas. Il y a aussi des Allemands qui arrivent avec leur style allemand. Et ça fait qu'on se mélange ici à Bruxelles et on essaie de créer quelque chose ensemble. Et pourquoi ça marche ici très bien? Parce qu'il y a aussi une grande culture de la musique électronique
0: c'est
1: à Bruxelles.
0: Vrai, c'est vrai. D'ailleurs, avec Kao, vous êtes produit à Dour, hein, me semble-t-il.
1: Oui, c'est ça. Nous, on a joué à Dour il y a deux ans.
0: Parce que dans le genre musique électronique, il y en a pas mal dans ce coin-là à Dour comme festival.
1: Ouais, c'est exactement ça. En fait, Kao, c'est un projet qui voyage un peu entre les jazz, musique instrumentale et aussi dans la musique électronique. Donc on est un peu, comment on dit, caméléon.
0: Ouais, mais c'est ça. Très bien.
1: On peut facilement rentrer dans pas mal de festivals différents.
0: Un caméléon musical, c'est bien.
1: On a fait vraiment des festivals de traditions jazz et aussi des festivals de musique pop ou électronique. Donc ça, c'est une force, je pense.
0: Effectivement. Alors, il y a quelque chose que je dois quand même vous demander. Je parlais tout à l'heure des visuels et des photos qui accompagnent cette sortie. Alors, je disais que vous aviez l'air tous très heureux, tous les neuf, entre musiciennes et musiciens, mais il y a quand même quelque chose qui est vraiment frappant, c'est que vous avez absolument le même goût vestimentaire puisque tout le monde est habillé en blanc. Une explication là-dessus?
2: En vrai, c'était un concept de notre vidéographe, Luca Galligani, qui en fait, a travaillé avec nous pour la première live session où on était tous en noir. Cette live session est sur YouTube aussi, donc c'est épisode 1. Là, on joue sans les cordes et c'est des morceaux aussi du nouvel album.
0: Très bien.
2: Ça s'est sorti fin de l'année passée. Et donc, début de cette année, on a sorti un peu le yin-yang, la version 2, épisode 2, en blanc avec les cordes. Voilà, c'est ça le concept.
0: Bah, très beau concept qui marche très bien. Et je vous le disais, alors ça s'entend quand vous jouez, parce que quand même sur ces prises live, on sait que c'est jamais simple, hein. Alors même si le lieu était dédié à ça, c'est jamais très très simple de prendre des prises comme ça en live. Le son, il est absolument impeccable. J'invite tout le monde à écouter l'album au casque d'ailleurs. Là aussi, on sent qu'il y a vraiment un gros travail qui a été fait quand même.
1: Oui, c'est ça. Mais je ne sais pas pourquoi ces jours-là, on a juste trop bien joué. Il y avait quelque chose, on était bien connectés, on était tight. On avait envie de vraiment bien jouer. Et parfois, c'est comme ça, la musique, tu vois. Parfois, tu sais pas. Ouais, c'est magique.
0: C'est
1: C'est
0: magique.
2: aussi le travail de notre ingé son, Louis. Big up à Louis.
0: Très bien.
2: C'est
0: Bah, bravo Louis,
2: surtout ça.
0: vous lui direz de la part de la Ferraro qu'il a très bien travaillé, Louis, il n'y a pas de problème. Donc on retrouve le duo bruxellois, pardon, Minla aussi, on le disait sur cet album. On retrouve, donc on l'a évoqué tout à l'heure, Blue Quartet aussi. On sent qu'il y a une véritable rencontre. Du coup, vous vous donnez des nouvelles depuis la sortie de l'EP, parce qu'il est sorti en mars pour le coup. Vous avez un petit peu suivi vos aventures respectives depuis?
2: Ouais, on a fait une tournée en Angleterre ensemble
0: Très
2: avec
0: bien.
2: les cordes et ça s'est vraiment bien passé. On a joué à Brick Lane Jazz Festival et on a fait 7 concerts dans tout le pays, même en Écosse. Et les Anglais, ils ont kiffé. En vrai, nous, c'est une grande inspiration. UK Sound, London Sound. C'est pour ça, Isle of Man, c'est une île en Angleterre.
0: Oui.
2: On prend inspiration de là, drum and bass, jungle. Et c'était vraiment une belle expérience de. On était déjà allé en trio en octobre. On a joué au Jazz Café. Et là, retourner avec les cordes, faire toute une tournée, c'était vraiment épique.
0: Eh ben,
2: C'est bien.
0: si vous réussissez, Mathéo Yann, à vous faire aimer outre-Manche, franchement, vous allez passer partout. C'est vraiment tout ce qu'on peut vous souhaiter avec K.O. en tout cas. On est ravis d'avoir défendu et de défendre cet album, cet EP plutôt d'ailleurs, sur les radios de la Ferrarock. EP, ça veut dire album pour moi, parce que quand on fait trois morceaux aussi bien réalisés, avec autant de joie et autant de bonheur qui en échappe, bah franchement, ça vaut largement un album. Ça
2: Merci
0: s'appelle.
2: beaucoup.
0: Ça s'appelle. Si, quand même, ça veut dire quoi, Restrung? Restring.
1: Restrung. C'est un mot, ça veut dire justement réarranger avec les cordes, en fait.
0: Très bien.
1: Strung, ouais, ça rappelle les strings. Restrung, quelque chose qui est récordé. Je ne sais pas comment traduire ça en français.
0: C'est très bien, Mathéo.
1: Voilà.
0: Eh ben merci pour l'explication. Un vrai bonheur que cette interview. En tout cas, nous, on vous le recommande évidemment. C'est Unknown Waveform Restrung. Donc, je le dis à peu près correctement, c'est paru chez SD-Band, le label belge, SD-Band Ultra, label de très haute qualité. Comme K.O., c'est de la très haute qualité. On a envie de vous voir sur scène parce que vous êtes aussi des gens qui vous produisez sur scène. En attendant, nous, on va évidemment continuer à le défendre sur nos radios de la Ferrarock, ce très très bel EP. Merci à tous les deux.
1: Merci, merci à
2: Yes,
1: toi.
2: merci. Ciao, ciao.
0: L'album Unknown Waveforms est donc sorti en mars 2026 chez SDBN Ultra. À noter que vous pourrez retrouver K.O. en concert le 8 octobre au Nancy Jazz Pulsation, ainsi que le 9 octobre à Amiens.
3: Pour fêter ses 40 ans, Radio Béton s'est offert lors du festival Au Quart de Tour 12 musiciens et musiciennes de formation classique pour reprendre quelques-uns des morceaux qui ont forgé la légende de la radio de 1986 à nos jours. On s'écoute un extrait de cette création plus qu'originale avec les titres Waiting Room par Fugazi, Where is My Mind de Pixies et Army of Me de Björk.

Et c'est Nina au chant.

C'était Dig, Dig, Diggers, l'émission des radios Ferrarock. Tout au long de cette semaine sur votre radio Ferrarock, vous avez pu entendre Feeling the Fantasy par Eino Salto, sorti le 24 avril via Irascible Records, ainsi que Ugne Waveform Restrung de Cow, disponible depuis le 20 mars via SD Bane Ultra. Clôturions ce magazine avec un extrait du concerto en doigt majeur créé pour l'édition hiver du festival Au Quart de Tour et qu'on espère retrouver sur d'autres scènes.

On a écouté Kairi Christmansen sur le 895 de Dio, suivi par la même Kairi chantant sur une plage éthérée du guitariste Olivier Mélano.

On a écouté la musique enfantine de Klimperei, ça a été suivi par le presque Il du duo Hyper Charlotte et soudain c'était Junior avec un E sur Radio Dio.

8, 9, 5, duo, tout en riff, on a écouté Haydn, Basswood, Bed Pelicans et Rimmel sur le 8, 9, 5.

0: 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On vient d'écouter Clavicule, Delta Echo, et à l'instant Bird on a Wire de Leonard Cohen, extrait de l'album Songs from a Room.
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Contrebande. Selecta pointilleusement aiguisée en bande magnétique qui rimait avec Bilboquet.

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Bonjour Saint-Étienne, bonjour le monde et bienvenue sur le 895 de Dio si vous nous rejoignez en ce lundi 11 mai 2026. Bienvenue sur le 895 de Dio, bienvenue dans ce programme des mots, des sons sensibles, une nouvelle semaine qui démarre, qui débute avec ce mois de mai très, voilà, très haché hein, forcément et un mois et des semaines qui défilent à toute allure. Alors on va tenter de s'y retrouver après un week-end prolongé, après un week-end à nouveau prolongé qui s'annonce. Voilà, qui ne facilite pas toujours les choses, en tout cas qui laisse aussi parfois du temps pour aller ici de là, écouter un concert, voir une expo. Alors on va tenter comme ça de vous accompagner aussi pour des propositions à venir. Ce sera toute l'intention modeste de ce programme des mots des sons sensibles en actualité, agenda essentiellement, et puis en actualité musical, concert, culturel, et puis restez à l'affût d'ailleurs, je concours pour un autre week-end prolongé en musique et en parole, ce sera la semaine prochaine. Bref, on va tenter de faire au mieux en ce lundi et de débuter ensemble au mieux aussi cette semaine. Des mots des sons sensibles qui s'ouvrent comme à notre habitude, en musique, en découverte, en partenariat discographique et musical donc, avec notre fédération nationale, notre Ferra Rock, la Ferra comme l'on la nomme habituellement ou classiquement, mais qui véritablement devrait d'ailleurs muter changer d'identité. Ferra Rock devrait devenir Ferra sous très peu, on vous en reparlera. C'est la fédération en tout cas des radios associatives rock et musiques actuelles de France, dont Dio est cofondatrice depuis 92 maintenant. Et la Ferra Rock vous propose chaque semaine des découvertes et des partenariats autour d'albums sélectionnés par les radios membres. Alors, deux nouvelles propositions cette semaine à l'honneur. Cela consiste en présentation quotidienne sur nos antennes membres et donc sur le 895 de Dio, diffusion et jeu concours, ce qui est le cas pour un de ces deux projets cette semaine. Alors, précisément celui que l'on va écouter d'ici un instant. Déjà, vous les présenter. Celui qui ne fait pas l'objet de jeu concours, c'est-à-dire d'albums à gagner, c'est Dorian Pimpernel, mais qu'on aura l'occasion de découvrir, d'écouter, de vous présenter avec l'album Flowers 2 qui est sorti via le label parisien Band Bad Records. Mais arrêtons-nous, puisque c'est aussi notre rôle que de découvrir et de vous faire découvrir ces découvertes. Eh bien, c'est aussi le projet Boo pour l'album Pardon My French. Boo, c'est B-O-U, tout simplement. C'est un projet en autoproduction. Ils sont un petit groupe de 5 personnes, un jeune quintet finalement, Blaise, Go, Léonard, Attil et Ili. Ils sont d'influence très éclectique et osent le mélange. Alors c'est assez étrange comme ça à première écoute, mais cet album demande aussi un peu d'attention et d'aller comme ça lorgner du côté du rock, de la pop, du hip-hop, des côtés très prog, des côtés un peu impro, bref, voilà. Comme le dit et le présente aussi la Ferra Rock sur scène, le groupe cultive cet aspect théâtral et insouciant tout en gardant son humour et sa spontanéité. Alors je vous propose de découvrir Boo et cet album Pardon My French avec la cinquième plage que j'ai extrait de cet album qui s'intitule tout simplement Beware the Noble Disease. Des mots des sons sensibles, c'est parti.

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Voilà le titre qui me semblait aussi là correspondre bien au mieux à cette autocitation du groupe Bou que l'on vient d'écouter avec ce titre Beware the Nobel Disease, issu de l'album Pardon My French. C'est une autoproduction. Remerciant le Covid et la ville de Rennes, on imagine que le groupe s'est largement constitué et a travaillé durant cette période il y a 5-6 ans, que le groupe est originaire de Bretagne. On aura là peut-être l'essentiel, en tout cas voilà pour ce projet. Donc en découverte Ferra Rock cette semaine. Bou, donc l'album est sorti début avril dernier. Il y a même un petit mois, ils fêtaient leur release party le 10 avril dernier du côté de Rennes. L'album, je le disais, est en jeu concours, c'est-à-dire qu'il est à gagner sur l'antenne des Ferra et donc du 895 de Dio. Ça se passe au bout du clic. N'hésitez pas à nous envoyer un petit mail sympathique. Rien de plus simple. Voilà, il n'y a pas de questions, de jeu-réponse ou autre. Un simple contact et message à notre attention. contact@radiodio.org et vous disposerez ainsi de cet album. L'autre découverte, c'est Dorian Pimpernel, l'album Flowers 2, qui est sorti, lui, fin avril via Band Bad Records. On essaiera aussi là de vous faire découvrir aujourd'hui, ou en tout cas dans les jours à venir, cette autre proposition découverte de la Ferra cette semaine. La Ferra Rock, qui au-delà de ces deux albums découvertes et en partenariat, eh bien, vous propose eh bien, son programme de Dig Dig Diggers, qui vous sera proposé en diffusion comme chaque fin de semaine, ce jeudi à 19h sur Dio, ainsi que vendredi, midi et lundi en matinale dès 8h. Et vous aurez une interview de Bou réalisée par la radio Rennaise, c'est-à-dire Canal B, une interview découverte de Dorian Pimpernel avec Alex de Rage Radio, et puis Radio Béton va consacrer un petit module spécial au festival au quart de tour qui se profile, enfin ce sera d'ici un petit mois maintenant puisque le festival aura lieu du 9 au 13 juin prochain, mais on aura l'occasion de vous en reparler, puis on aura l'occasion aussi de vous annoncer que nous diffuserons des émissions spéciales en direct de ce festival au mois de juin prochain puisque Dio y sera présent et représenté. Au-delà, pour vous annoncer les autres actualités de la Ferra Rock, et ce sera aussi une émission spéciale que je vous proposerai en diffusion cette fin de semaine, justement avec ce week-end prolongé qui s'annonce. Vous aurez bien rendez-vous avec Dig Dig Diggers ce jeudi à 19h, mais jeudi midi, je serai néanmoins absent. Et oui, pour la bonne raison de jour férié. Ceci dit, je vous proposerai une émission spéciale consacrée à un festival qui va se passer cette fin de semaine. Il s'agit du Cosmic Trip qui va se dérouler à Bourges du 14 au 17 mai. Le Cosmic Trip à Bourges est un festival qui est très largement suivi par une de nos radios Ferra Rock. Il s'agit de Bob FM qui d'ailleurs va assurer deux directs cette fin de semaine, vendredi et samedi à 17h. Et Bob FM a réalisé une émission spéciale de présentation de ce festival qui est une sorte là d'événement. C'est la... Alors combien d'éditions pour ce festival ? C'est la 28e édition de Cosmic Trip qui va se dérouler du 14 au 17 mai, qui est un peu le festival consacré au rock, au côté comme ça rétro-festif en garage, psyché, fuzz, boogaloo, jerk et j'en passe. Et une émission donc de présentation de ce festival a été enregistrée dans les studios de Bob FM que je vous proposerai en diffusion. Ce sera jeudi à midi ainsi que vendredi à 8h et 19h alors que le festival Cosmic Trip se déroulera pour l'ouverture jeudi 14 au soir certes, mais pour l'essentiel vendredi soir, samedi soir ainsi que dimanche pour le dernier jour tranquille de ce festival. Voilà pour l'actualité Ferra. Si vous souhaitez en savoir davantage, je vous renvoie bien sûr sur le site dédié www.ferrarock.org.

1, 2, 3, 4, allez, c'est parti pour l'agenda sur le 895 de Douai. Dans ce programme, des mots, des sons sensibles, qui est en direct ce lundi 11 à midi, qui sera rediffusé donc ce mardi 12 mai à 8h et 19h. Un rendez-vous croisé pour ce programme des mots, des sons sensibles, puisque vous retrouverez une deuxième session et un deuxième numéro de ces mots et sons sensibles ce lundi 11 mai à 19h, rediffusé mardi, ce mardi 12 mai à midi, ainsi que mercredi à 8h. Et pour ce deuxième rendez-vous, je vous annonce ainsi le programme des mots des sons sensibles, ou en tout cas les menus attendus ce début de semaine. Pour ce deuxième rendez-vous également de ce lundi 19h, mardi midi, mercredi 8h, je vous proposerai une émission consacrée au masculinisme, avec une conférence qui a été réalisée dans le cadre des semaines de l'égalité qui se déroulaient en février-mars dernier dans le cadre de l'événement annuel et régulier proposé par Saint-Étienne Métropole, les semaines de l'égalité, un ensemble de manifestations qu'on vous a rappelé sur cette antenne. Et un enregistrement a été réalisé par la radio voisine et cousine Radio Ondaine à Firminy autour de cet événement, puisque c'était une journée de formation, de rencontres, d'échanges, de conférences dans les locaux de l'Université Jean-Lay de Saint-Étienne début mars dernier, à l'initiative des organisations le CIDFF 42, SOS Racisme, Zoomacom et l'ANEF Loire, série de conférences et d'ateliers en partenariat même avec d'autres structures du territoire pour décrypter le masculinisme. Alors, plusieurs enregistrements réalisés, dont cette conférence de Séraphin Alava, membre de la chaire UNESCO Prévention des Radicalisations, ainsi que également une autre conférence de Stéphanie Lamy, qui est chercheuse et autrice de La terreur masculiniste, qui intervenait lors de cette journée. Alors, la sélection sera faite et c'est ce qui vous sera proposé en diffusion donc ce début de semaine dans ce programme des mots, des sons sensibles. Voilà, que ce soit dit et soyez au rendez-vous. Lundi 19h, mardi midi et mercredi 8h.

0: Et en ce printemps, vous savez que c'est le printemps de l'agriculture paysanne. Ce sont presque 3 mois dédiés à cette question de l'agriculture paysanne. On vous en a largement parlé sur cette antenne par une émission de présentation de l'événement. Également une semaine dédiée en divers rendez-vous tout au long de la semaine, il y a quoi maintenant, quelques jours de cela sur Duo. Et puis, bien, vous annoncez encore les programmes à venir. Tout cela inscrit dans l'actualité aussi. Et je voulais profiter justement de l'occasion pour revenir notamment sur ce point qui concerne les méga-bassines et Sainte-Soline notamment. Tout d'abord, le porte-parole de Bassines Non Merci qui s'est dit très choqué, condamné à 6 mois de bracelet électronique. Le porte-parole, en effet, du collectif Bassines Non Merci 79, qui a été condamné par la cour d'appel de Poitiers, c'était il y a quelques jours de cela, ce mercredi 6 mai dernier, à 6 mois de détention à domicile avec exécution provisoire. Il était jugé en deuxième instance pour des faits commis lors des manifestations anti-bassines de Sainte-Soline dans les Deux-Sèvres en 2022, jugé notamment pour participation à un groupement, menace de destruction, vol d'une pelle et des inscriptions sur un panneau en octobre 2022. Le militant qui a été donc reconnu coupable, condamné à 6 mois de détention à domicile avec exécution provisoire et devra ainsi porter un bracelet électronique. Et dans ce même dossier, il devra également verser 1500 euros de frais de procédure à la structure visée par notamment les inscriptions, là, le tag. Et le militant est aussi interdit de paraître à Sainte-Soline, Mauzé-sur-le-Mignon, pendant 3 ans, à nouveau devant la justice fin juin. En revanche, Julien Legat a été relaxé pour d'autres dégradations commises en octobre 2022 lors de Sainte-Soline. Le marathon judiciaire du militant va se poursuivre dans les prochaines semaines. Il est convoqué en appel le 21 mai à Paris pour des faits de diffamation envers l'ancienne préfète des Deux-Sèvres. Le 27 mai pour l'organisation de Sainte-Soline 2 en 2023 et à Poitiers. Le 29 juin prochain pour des faits de diffamation dans un tag visant un colonel de gendarmerie. Dans une autre affaire jugée en appel le 2 février dernier, Julien Legat a été condamné à une peine de prison de 3 mois avec sursis et 300 euros d'amende pour l'organisation d'une manifestation illégale en octobre 2022. Donc déjà, on voulait faire état aussi de ces décisions de justice. Et puis surtout, bien que ce qui a pu se dérouler là ces derniers jours, dont des actions par exemple de débâchage dans le Poitou de méga-bassines. Et puis cette annonce et cette nouvelle, voire bonne nouvelle, le rapporteur public qui demande la destruction de 5 méga-bassines. Une bonne nouvelle en effet pour le front anti-bassine. Après 20 ans de bataille judiciaire, le rapporteur proposait, mardi dernier, la suppression pure et simple de 5 méga-bassines situées sur les communes de Cranchaban, La Laigne et La Grève sur Mignon en Charente-Maritime, et demandait la remise en état des lieux dans les 6 mois. Voilà, donc une bonne nouvelle pour le front anti-bassine qui ne semble pas être du goût de la préfecture, qui estime que le chantier de destruction sera complexe, voire difficile. Ainsi, elle demande 12 mois au lieu de 6 pour la remise en état des sites concernés. Elle explique que le site ne pourra pas revenir comme avant, s'inquiétant de l'impact environnemental d'évacuer des centaines de milliers de mètres cubes de terre par camion. Voilà, elle aurait pu aussi réfléchir à cet impact, en effet, environnemental, avant de laisser ces cratères gigantesques au mépris des études d'impact et remplies de manière illégale pendant toutes ces années au profit de l'agro-industrie. Alors, une décision qui reste encore à être confirmée par la justice, donc patientons encore un peu. Mais voilà, en tout cas, voilà pour cette nouvelle et la destruction de 5 méga-bassines. Cela nous amène en effet à l'actualité paysanne agricole, au-delà de la question de l'eau, quoique abordons ce dont je voulais vous faire part, c'est-à-dire ce printemps de l'agriculture paysanne qui se déroule actuellement dans le département. Je vous l'ai dit, c'est de mars à juin, avec des ateliers, des débats, des rencontres, des fêtes, des visites de fermes, des conférences sur les enjeux autour de l'agriculture paysanne bio et locale, la défense de l'environnement et puis les questions d'une alimentation saine, bien sûr, pour tous et toutes. Alors, si vous avez consulté le programme, vous verrez que ce début de mois de mai, finalement, peu de choses à se mettre sous la dent, entre guillemets, car le programme est chargé. Il y a néanmoins des projets à venir, une soirée thématique autour de la laine, qui sera proposée le 20 mai prochain au tiers-lieu du Treuil, à Chambœuf. Une soirée autour du livre « Notre pain est politique », qui sera proposée le 22 mai prochain à l'Amicale laïque de la Terrasse, à Saint-Étienne. Le festival Futur Possible, 5e édition, quelle technique pour réparer le monde pendant 3 jours au château de Goutelat, dans le forêt. Chercheurs, chercheuses, artistes, militants, citoyens, citoyennes vont se retrouver pour penser la question technique au-delà de l'opposition high-tech, low-tech, mais chercher des alternatives possibles, voire inspirantes. Ce sera du 29 au 31 mai au château de Goutelat, qui est situé route de Goutelat, bien sûr, à Marcoux. Près de Boin. Ça, ce sont les rendez-vous du mois de mai. Mais à cela, faut-il encore ajouter quelques autres rendez-vous qui n'étaient pas initialement inscrits dans ce programme. Donc, il y a des choses qui viennent finalement s'ajouter, en effet, de façon comme ça, un peu dernière minute dans ce programme. Et c'est le cas, mais la Confédération Paysanne de la Loire nous le rappelait lors de notre émission de présentation, puisque Nicolas Clerc, porte-parole de la Confédération Paysanne de la Loire, était avec nous pour parler de ce printemps de l'agriculture paysanne et aborder différents points d'actualité et nous annoncer ce rendez-vous de ce jour, c'est-à-dire ce lundi 11 mai pour le direct. Attention si vous suivez la rediff. Alors je vais le laisser tout simplement vous présenter ce rendez-vous du jour, du soir.
1: Nicolas Clerc,
0: Confédération Paysanne de la
1: Loire. Une réunion qu'on a appelée Regard Croisé. C'est vrai que dans le printemps de l'agriculture paysanne, il y a beaucoup d'informations descendantes. Hein. Il y a de quoi apprendre des choses, mais il y a aussi des sujets sur lesquels notre avis n'est pas complètement fait. Et c'est le cas notamment sur l'énergie. Sujet compliqué s'il en est. Et on a organisé une réunion qu'on appelle Regard Croisé entre la Confédération Paysanne et les Shifters. Les Shifters, c'est l'équipe qui gravite autour de Jean-Marc Jancovici, le Shift Project, qui fait des travaux assez efficaces sur la question de la décarbonation, la réduction de la dépendance aux fossiles. Et ils ont pondu un document pour une agriculture bas carbone et résiliente et prospère. Et alors eux, ils sont super forts en calcul. C'est pas là-dessus qu'il faut les prendre. Les ordres de grandeur, les produits en croix, les courbes de croissance ou de décroissance, ils sont imprenables. Mais parfois, à travers des calculs très froids, on peut arriver à des solutions qui, nous, Confédération Paysanne, ne nous conviennent pas. Et donc, ça va être l'occasion de frotter nos regards entre leur réalité mathématique et puis notre sensibilité plus sociale. Par exemple, moi, vous pouvez me démontrer que mathématiquement, il faut arrêter de mettre des vaches dans les prés et tout mettre dans les stabus et importer du soja. Ça a beau être une réalité mathématique, j'ai envie de gratter cette réalité parce que socialement, et puis d'un point de vue même de ce que j'ai envie de manger, ça ne me correspond pas. Et donc, ça va être une occasion d'échange, de débat et de convergence aussi hein, sur ces sujets.
0: Donc, rappel du lieu horaire.
1: Le 11 mai, 19h30, et ça sera au Treuil, à Chambœuf.
0: Donc à Chambœuf. Regard croisé, conf versus shifters. Voilà, présentation du rapport du Shift Project sur l'agriculture. Paysans, paysannes, citoyens, citoyennes qui sont invités donc ce 11 mai à prendre connaissance des données de l'enquête menée auprès de 8000 agriculteurs et agricultrices et à échanger sur les propositions avancées pour une agriculture bas carbone, résiliente et prospère. À savoir de quelle manière. Et là, parfois, les avis sont aussi divergents. En tout cas, vous pouvez aller découvrir et participer à ce temps de rencontre qui se veut aussi convivial, donc boisson et encas prévus sur place. Ça se passe au Treuil, donc le tiers-lieu rural de la plaine du Forêt, près de Saint-Galmier, à Chambœuf précisément. C'est situé 148 chemin du Treuil. Rendez-vous à partir de 19h30. Vous avez toutes les infos complémentaires également. Alors, je peux vous livrer un numéro de téléphone, le 06 78 54 20 13, 06 78 54 20 13. Ou n'hésitez pas, bien sûr, à aller consulter le site du Treuil, letreuil.fr, où vous retrouverez un bon nombre d'informations, de ressources possibles et tout le programme en détail du printemps de l'agriculture paysanne qui donc se poursuit tout au long de ce mois de mai, mais encore tout au long du mois de juin prochain, jusqu'au temps de clôture qui est prévu le dimanche 14 juin, précisément, au Treuil toujours. Allez, profitons d'une petite pause musicale à mi-parcours dans ce programme des mots, des sons sensibles. avec allez, un autre petit cadeau à la clé sur Dio après l'album Debout en ouverture de ce programme. 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Le garçon est revenu avec un nouvel et dernier album. C'était en 2025, intitulé Gloria. On l'avait découvert il y a presque 10 ans, hein, c'était en 2015-2016, avec Hera notamment. Le voilà donc de retour sur scène. Dans le cadre du festival Parole et Musique, il est déjà venu aussi à plusieurs reprises sur Saint-Étienne et sur les scènes stéphanoises, du côté du Fil également. Là, il sera au Zénith le 23 mai prochain. Giorgio, qui aime les mots, qui a sorti donc ce dernier album né autour d'un deuil, celui de son père. Alors forcément, une sorte de gloire à la vie, à la musique, à l'amour, à la mort, bref, tout ce qu'il y a entre tout ça. 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
1: C'est Giorgio, c'est issu de son dernier album Gloria, qui donne beaucoup plus du côté chanson désormais hein, que du côté rap peut-être des débuts. Giorgio, Houston 13 et Yoa, c'est l'affiche partagée au Zénith. 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

Et le festival Paroles et Musique aura lieu toute la semaine prochaine à partir de ce lundi 18 mai. En effet, pour cette édition 2026, cela va se passer essentiellement au Solar et la Comète en début de semaine. Alors on ne va pas dérouler toute la programmation en détail, mais plein de découvertes. Juliette Manet-Vassois, Steve Ibrahim, Vincent Delerme, Gilda, c'est au Solar, c'est à la Comète, c'est pour la soirée d'ouverture du lundi 18 mai. Et puis donc ça va se poursuivre avec des découvertes aussi et une place donnée aux artistes locaux. C'est le cas avec Ciel par exemple, qui va se produire aussi le 19 mai. Il y a également Malaka par exemple, le 20 mai à la Comète. Et puis le jeudi 21, notons peut-être cette soirée Parole de Zinc, toujours, qui se déroule en centre-ville avec Tairi notamment, dont on a parlé il y a peu pour la soirée rap politique au fil. Et donc des ateliers d'écriture avec un groupe de femmes qui auront l'occasion de proposer ce temps de restitution à laquelle le 21 mai à partir de 18h30, c'est gratuit bien entendu. Parole de Zin, ça se déroule en différents lieux et en différents bars aussi, concerts finalement de la ville. Brique Argent, puisqu'on parlait des locaux, le 21 mai à la Comète. Et puis ensuite, une date qui se déroulera hors Solar, Comète, Zénith, Céophile, avec la date du 22 mai avec Romsi et le petit phénomène la Mickey dont on entend beaucoup parler actuellement. Et puis enfin fin de festival au Zénith, ce sera avec Feu Chatterton, les Terres Noires qui sont de retour en voilà aussi en leur terre, je dirais stéphanoise ou presque, et Dina également sera le 24 mai au Zénith. Et puis allez, l'autre véritablement temps aussi du festival, ce sera le 29 mai, c'est gratuit, c'est Danil qui se produira au Festu Campus Tréfilerie à Saint-Étienne. Voilà pour voilà, le petit temps aussi, Paroles et Musique 2026. On poursuit ce programme des mots et des sons sensibles avec d'autres infos actues à vous faire part. On avait plein de petites choses à vous dire, mais justement, le temps est aussi au festival qui, là, vont commencer à être nombreux, bien sûr, sur ce printemps, sur l'été approchant. Alors, notons celui un peu plus tôt encore dans le temps et qui, lui, ne laisse pas que place à la musique, mais véritablement à, on va dire, aux arts. Dans l'espace public, c'est le festival Complètement Gaga qui va avoir lieu cette fin de semaine du 15 au 17 mai au parc François Mitterrand et Centre-Ville. Des spectacles au chapeau, buvettes et restaurations prévues sur place. C'est la 8e édition de ce festival qui a en effet a pour objectif et intention de ramener l'art dans l'espace public et dans les rues stéphanoises ou parcs de la ville, comme François Mitterrand pour l'essentiel. 3 jours de festivités, de danse, de théâtre, de cirque, de musique, de rencontres, avec bien une belle programmation, 16 propositions artistiques des compagnies locales, internationales, d'horizons et disciplines très variées qui vont en composer la programmation essentielle. Alors ça va s'ouvrir ce vendredi 15 mai, spectacle d'ouverture et exploration musicale avec Anti par la compagnie Lapin, ça se passe à la Cité de Design. Il y aura des pauses minutes, air populaire du Maghreb en pop jazzy au parc François Mitterrand à 19h45. Point de vue par la compagnie Chafak, c'est de la, allez, on va dire, activation chorégraphique, ils aussi le définissent ainsi, de la fusion caribéenne, du DJ avec la Picoterra, ambiance plutôt colombienne et afro-latino. Et puis samedi 16 mai, ça se poursuit en déambulation urbaine, cirque, hip-hop et j'en passe. Là aussi, programmation entre cirque, baignoire publique pour la compagnie Cirque Compost, la générale posthume cirque avec le vilain chien, clap, orchestre de rue ensoleillé et cuivré de la compagnie Sopa Lopa au parc François Mitterrand, pulse par la compagnie B21, nos locaux en danse contemporaine, hip-hop et autres expériences allez, un peu plus, on va dire, extra, même chorégraphique, expérience immersive proposée, Tombola déjantée, DJ Chazen pour la version DJ trad, basse, techno, percussive. Et puis le dimanche 17 mai, flânerie au théâtre, clôture, parc François Mitterrand avec la Volubile qui proposera le spectacle Déboire, c'est du duo burlesque, super bingo du festival, Ralb Compagnie et le théâtre spectacle Blo, chant polyphonique également, et puis Assa Azeka, la chorale féminine kabyle de Saint-Étienne, qui proposa aussi là son cœur et son répertoire au parc François Mitterrand après-midi à 15h30.
Et puis la compagnie L'Escarpé pour 60 ans d'écoute. C'est un spectacle de rue théâtro-radiophonique. C'est le spectacle de clôture. Ce sera sur le parvis de la Maison Rouge à partir de 17h. Voilà, du 15 au 17 mai, c'est le festival d'art de rue complètement gaga. Vous avez toutes les infos en allant sur leur site dédié. Vous tapez gaga, complètement gaga, vous retrouverez leur site sans difficulté. Et puis, je vous invite et je vous incite à écouter le 895 de Dio qui, justement, va accueillir le festival, va accueillir la compagnie B21. Tout cela, normalement, à confirmer, mais justement... N'hésitez pas à rester à l'écoute et fidèle au 895. Et également la compagnie L'Escarpé pour ce festival radio, ce spectacle théâtre radio autour de la question du travail féministe au planning familial. Bref, c'est une sorte d'émission en direct, en public. Deux animatrices, une radio locale qui propose ce spectacle. Eh bien, ce sera l'occasion d'aborder tout cela dans le programme Plus fort, j'entends rien de ce mercredi. Donc, nous serons le 13 mai. C'est à midi, c'est rediffusé à 19h et le lendemain jeudi à 8h. Donc voilà, un plus fort, j'entends rien, consacré au festival complètement gaga, cette semaine sur Dio.

Et cette semaine, ce mercredi 13 également, justement, que se passe-t-il à Saint-Étienne ? Eh bien, il y a la finale. Alors, j'aime pas véritablement aborder cela comme ça, mais en tout cas, c'est le temps vraiment là de finalisation et dernière étape du tremplin. Là aussi, je n'aime pas véritablement le terme, mais disons dispositif, nos talents sur scène, Saint-Étienne. Voilà, donc 5 groupes à l'affiche ce mercredi soir. Ça se passe salle Le Fil. Et parmi ces 5 artistes sélectionnés pour ce dernier temps de ce talent sur scène 2026, eh bien, il y a cet artiste-là dont je vous parle juste après.

C'était 84, doté d'une identité musicale forte et d'un grain de folie assumé. Un duo qui a fait sensation pour leur tout premier concert. C'était 84, immédiatement le mille public, d'accord. Lors de leur concert pour les présélections de ces talents sur scène 2026. Et a vraiment dévoilé cet univers très particulier, singulier. Et cette esthétique à la croisée comme ça de l'électro, du rap, de l'hyperpop. En tout cas, une prestation qui a fait l'unanimité auprès du jury. C'était 84 et le titre douteux que l'on vient d'entendre à l'instant, c'est une de ces cinq sélections de cette finale, comme on la nomme ainsi, de ce tremplin, comme on le nomme ainsi, des musiques actuelles, nos talents sur scène 2026. La finale, donc cette soirée en tout cas, c'est une soirée concert, donc 5 groupes à l'affiche qui vont se produire durant 20-30 minutes. Ça va démarrer à partir de 19h30, salle Le Fil, c'est gratuit bien entendu. Vous savez qu'on a eu 67 candidatures reçues, 59 candidatures éligibles, issues du département de la Loire. Nous avions, puisque Dio fait aussi partie du jury et du comité de pilotage en quelque sorte auprès des autres organisations, hein, puisque ce tremplin, notamment sur scène, porté, organisé désormais par la ville de Saint-Étienne, se réalise en partenariat avec le département de la Loire, la ville du Chambon-Feugerolles, l'université Jean Monnet, Le Fil, Le Solar, Guitare Avenue, le festival Parole et Musique, justement, l'association Train de Nuit, le château du Rosier, l'association Phénomène, Festival Phénomène, le conseil consultatif de la jeunesse de la ville de Saint-Étienne, le département musiques actuelles du conservatoire Massenet, et puis donc au Radio Dio également. 20 projets sélectionnés qui ont été auditionnés en live lors de soirées presse-sélection. 5 projets ont été sélectionnés pour cette dernière étape de ce dernier concert, salle Le Fil, avec 14 dotations qui vont être révélées donc, et attribuées ce mercredi soir, les prix coup de cœur de ce jury pour l'une de ces 5 finalistes. À suivre donc ce mercredi 13 mai à partir de 19h30, il y aura au-delà de CT84 donc 4 autres propositions et groupes sélectionné. Il y a un groupe de métal alternatif qui se nomme Icor. Il y a Rémi Officieux, c'est également du rap de Saint-Étienne. Et puis dans un registre assez, on va dire, chanson festive, c'est le duo Cam. Et puis une révélation aussi, cela a été également tout de même une sacrée surprise d'un projet déjà très, très en place. Pour la première scène qui se déroulait au Solar, la première soirée des présélections, c'est le projet solo de Chloé, dans un registre très chanson française, mais vraiment déjà très au point également, et qui là aussi a fait l'unanimité dans le jury. Voilà pour cette soirée, donc, nos talents sur scène, ce mercredi 13 mai, 19h30, salle Le Fil à Saint-Étienne.

On poursuit et termine presque ce programme des modestes sensibles en rendez-vous cinéma. Allez, c'est un peu la grande semaine cinéma, hein. Vous savez, il y a ce grand autre festival qui est celui de Cannes, bien entendu, très suivi par aussi certains Stéphanois et certaines Stéphanoises, ici du milieu cinéma notamment. Je pense bien entendu à la salle ARS Méliès Saint-Étienne, je pense à la Cinémathèque qui va proposer en écho de la Croisette un film surprise ce mardi 12 mai à partir de 14h30, et des projections d'ailleurs qui vont aussi avoir lieu cette semaine. Je pense par exemple à Annie Hall de Woody Allen qui va être projeté mercredi 13 mai à 19h. Il y aura encore d'autres rendez-vous du côté de la Cinémathèque, on en parlera autour de la guerre civile espagnole semaine prochaine. Donc il y a par exemple voilà, ces séances Cinémathèque de Saint-Étienne, mais il y a aussi Le Grand Luxe qui va aborder là son troisième grand week-end et qui va être déjà celui de clôture de cette nouvelle session de visionnage, la 56e session de visionnage du Grand Luxe, qui est, alors si vous n'êtes pas informé, le cinéma indépendant occupant cette friche Mosser du côté du quartier Bellevue, qui projette essentiellement du film en pellicule. Et oui, il y a encore des lieux, des espaces où on travaille un peu à l'ancienne, de façon tout à fait indépendante, qui peut aussi proposer des films hors format, long format, bref, plein de projections autour de classiques, mais de découvertes aussi, et surtout d'ailleurs. Et donc cette 56e session de visionnage se bouclera ce dimanche 17 mai. Alors il vous reste quelques occasions de voir ou revoir Zabriskie Point, par exemple, de Michelangelo Antonioni. Ce sera pour débuter ce week-end, ce mercredi 13 mai, à partir de 20h. Il y a aussi Il était une fois dans l'Ouest, de Sergio Leone.

dimanche 17 mai pour clore en beauté, si je puis dire ainsi, cette session à 17h et 20h avec Fleur d'Equinox et Le Goût du Saké qui seront projetés. Et je voulais juste donner un petit coup de, comment dire, de projecteur peut-être sur Pogo, qui est un concert performance, mais c'est aussi pour le, voilà, aussi la petite transition et lien radiophonique, puisque c'est une vingtaine de Ghetto Blasters qui sera mise en place et qui vont s'approprier comme ça l'espace studio du Grand Luxe. Et il y aura une lutte entre petites et grandes ondes. Je ne sais pas s'il y aura le 895 au milieu de tout cela, mais en tout cas, voilà, ce sera un véritable orchestre de mécanique ondulatoire. Une radio FM traversera le mur, les murs du Grand Luxe. Pogo, Guillaume Lédin. C'est la performance, concert performance, une durée de 40 minutes environ, qui sera proposée au Grand Luxe pour ce dernier week-end et cette dernière session là, de printemps du Grand Luxe. Grandluxe.org encore pour avoir toutes les infos en détail en ligne, bien entendu via leur site dédié.

Allez, oui, je voulais faire un petit point exposition, mais très rapide, pour vous rappeler d'autres rendez-vous de cette semaine dans le cadre de la Cinémathèque Médiathèque de Saint-Étienne. Alors juste vous dire aussi qu'il est question de littérature actuellement, tout d'abord parce que depuis ce début d'année, depuis le 16 février et jusqu'à cette fin de semaine, ce vendredi 15 mai, c'est la résidence à Saint-Étienne, l'accueil en résidence d'écriture d'un auteur, d'un écrivain, et c'est le cas cette année pour Thomas Flaho, qui a investi la ville finalement, qui se plonge aussi ici dans notre territoire pour cette résidence d'écriture. Alors ce sera aussi et ce fut l'occasion de découvrir son œuvre, mais ce sera encore l'occasion de le découvrir avec cette fin de partie donc, hein, puisque c'est la fin de résidence et donc il y a eu plusieurs temps forts autour de Thomas Flaho et de cette résidence d'écriture, et il y aura notamment cette rencontre avec Thomas Flaho ce mardi 12 mai à 19h à Tarentaise, puisqu'au terme de ces 3 mois passés à écrire et à rencontrer finalement les habitants, Thomas Flaho va présenter l'aboutissement de sa résidence. Il va y évoquer donc l'avancée de son roman en cours, Garçon voiture, fiction située dans un territoire ouvrier où la voiture devient à la fois héritage familial, symbole collectif et présence troublante. En parallèle à ce travail d'écriture, il a amené des ateliers avec des élèves autour de la création d'un annuaire des monstres. Et donc, eh bien, ce sera l'occasion de revenir sur tout cela finalement, hein, à la fois le processus de création, partager des extraits inédits et puis découvrir notamment, et ce sera en son justement, des audios issus de ces ateliers. Voilà, rendez-vous et rencontre avec Thomas Flaho pour clore finalement ce temps de résidence d'écriture à Saint-Étienne ce mardi 12 mai. À partir de 19h, la médiathèque de Tarentaise. Et du côté de la médiathèque, alors, exposition actuellement, c'est Deloupi, l'artiste dessinateur stéphanois, qui jette l'encre à la médiathèque et qui propose cette exposition, donc 25 ans de bande dessinée, d'illustration, de dessin, et la publication surtout de carnets de synthé. De Loupi, qui justement pose donc son pinceau, ses carnets à la médiathèque de Tarentaise et qui propose cette exposition de planches originales, croquis, recherches graphiques et affiches. Cette expo est visible jusqu'au 23 mai prochain, donc toujours à la médiathèque de Tarentaise. Et le 23 mai, justement, pour clore cette exposition, sorte de décrochage finalement en projection, c'est le choix de l'artiste, en tout cas de Loupi, qui s'est arrêté pour cette projection sur ce film-là, Under the Skin de Jonathan Glazer, avec Scarlett Johansson et Paul Branigan et d'autres, et qui expliquera justement le choix aussi de cette sélection finalement, hein, du choix de ce film. Séance suivie d'un échange avec le public, ce sera le 23 mai prochain à 17h à la Cinémathèque de Saint-Étienne. Et puis je voulais rappeler aussi l'expo de l'Assaut de la Menuiserie, qui est présentée actuellement, qui s'intitule Les Partitions Intermédiaires, pardon. Avec Didier Rittener, en dialogue avec Leila Brett, Rémi Jacquier, Violaine Lochu. Les partitions intermédiaires, donc une sorte de travail réflexion collective sur les enjeux contemporains du dessin, avec la programmation nationale du printemps du dessin 2026, le colloque international Les données du dessin, transfert, transposition, transcription, avec l'expo Les données du dessin donc de l'ENSAS, l'école d'architecture de Saint-Étienne. Donc c'est une sorte de dialogue finalement

ces deux sites. En tout cas, Didier Rittener vit et travaille à Lausanne. Et alors, pour vous en donner quelques éléments, il s'intéresse à la mémoire collective ou intime des images, les transposant par différents moyens de reproduction sur des supports variés, et il puise son inspiration dans l'histoire de l'art, la littérature ou la pop culture, mais aussi dans ses propres photographies. Et donc ce qui manifeste dans sa série de dessins sur papier calque intitulée Libre de droit, où les strates du temps, des récits qu'il collecte et révèle depuis 2001 se superposent et se répandent. Il a poursuivi là ses thèmes de prédilection, la disparition, l'identité, la mémoire, et il y a intégré des outils d'artisans extraits de l'histoire de l'art du 16e et 20e, en tout cas du 16e au 20e siècle. Et il a transposé tout cela en dessin sur mur blanc de l'espace d'exposition de l'assaut de la Menuiserie. Donc c'est aussi la mémoire des outils et la valeur donc de l'acte artistique. L'expo est visible jusqu'au 4 juillet prochain, mais surtout l'assaut de la Menuiserie propose des visites commentées de l'exposition en présence des commissaires d'expo et autres. Et donc, eh bien, vous pouvez participer cette semaine à la visite commentée qui aura lieu ce 16 mai à partir de 15h30. Voilà, vous pouvez avoir plus d'infos là aussi en vous rendant sur le site de l'assaut de la Menuiserie, ce lieu d'art contemporain à Saint-Étienne, situé rue Brandneuf à Saint-Étienne, www.lasso.fr. Eh bien allez, il est temps de terminer ce programme des mots des sons sensibles du jour. Je ne pensais pas d'ailleurs passer l'heure intégrale à vos côtés. Merci de nous avoir suivis et écoutés. On se retrouvera donc ce lundi 11 mai autour du décryptage du masculinisme à 19h, également mercredi 8h et 19h pour les rediffusions. 8h et... Tout à fait. Je me mélange, ça y est, dans les rediffusions, mais ce n'est pas grave. Une émission consacrée au décryptage du masculinisme, une conférence dans le cadre des semaines de l'égalité 2026, et cette émission-là en rediffusion ce début de semaine. Des mots des sons sensibles, c'est midi, 19h, rediffusion à 8h. Mais on se retrouve pour un direct à partir de lundi prochain, dans une semaine donc. D'ici là, portez-vous bien, bonne semaine, bon week-end à vous avec toutes ces propositions faites et nombreuses et cette petite sélection-là, voilà, sur Dio et dans ce programme. On va terminer avec une sorte d'hommage finalement, ouais, pourquoi pas. C'est aujourd'hui l'anniversaire de la disparition de cette haute figure du reggae mondial. Il s'agit de Bob Marley, décédé le 11 mai 1981, il y a donc 45 ans. Cela correspond étrangement aux 45 ans et date d'existence du 895 de Dio. D'ailleurs, on ferme la parenthèse. Je vous propose de découvrir ce très beau titre qui était issu d'un album à paraître sur le label Jade Records. Fin des années 60, début 70, dont est issu ce très beau titre, Chances Are, dans une veine très presque soul, avec ici en version véritablement a cappella, c'est-à-dire qu'on entend seulement les voix des Wailers de l'époque, c'est-à-dire le trio originel, Peter Tosh, Benny Wailer, Bob Marley, d'autres participations, on entend Rita Marley, Marcia Griffiths, Jody Mowat, donc les High Freeze déjà à l'époque présentes aussi sur ce titre et cet album. Version a cappella donc là, pure beauté que ce titre, qui d'ailleurs a fait l'objet d'une belle reprise, peut-être la connaissez-vous, des Breeders sur l'album Fat to Fatal. Bref, je vous propose donc d'écouter Bob Marley et ce Chances Are version a cappella, petite rareté et petit plaisir sur 895 de Dio en guise de générique de fin de ce programme. Ciao, bye.

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2: Et voilà cette beauté, Chance César, version a cappella magnifique de Bob Marley, The Wailers, ou les Wailers tout simplement même, avant que celui-ci ne se dégage dans son projet solo finalement. C'était la toute fin de ce programme des mots des sons sensibles, Marley, parce que 11 mai 81, disparition de cette haute figure du reggae mondial. Le 895 de Dio qui bien va laisser place à nos programmes habituels, c'est-à-dire la boîte à musique faite maison pour vous accompagner en ce début d'après-midi. Et puis vous retrouverez nos programmes à nouveau spécialisés en fin de journée soirée. Alors le programme hebdo Power Pop Pills, c'est chaque lundi à partir de 17h30, François aux commandes jusqu'à 19h. Vous retrouverez encore la Monday mensuelle du lundi 20h30, alternance de programmes. 4 programmes en alternance vous sont proposés chaque lundi, une fois par mois. La machine à découdre, délit de salive, puzzle et le deuxième du mois, place à Pédale Scandale. C'est en tout cas la grille qui nous indique bien ce rendez-vous de ce soir à 20h30. Et puis rendez-vous bien sûr demain pour la suite des programmes. Avec notre grille qui se poursuit, vous avez toutes justement cette belle nouvelle grille présentée sur notre site www.radiodio.org. Au-delà du site, des émissions en réécoute et d'autres infos. Très belle après-midi, journée, soirée à l'écoute de nos programmes.

On vient d'écouter les Chicagoans de Tortoise. Ça a été suivi par l'anglicisme Pic, suivi d'une petite flèche vers la droite sur le 895 de Radio Dio.

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1: La très horror movie, musique du projet Christine, a été suivie par Aku et enfin Denzel Curry en compagnie de Tia Corin et Asap Ferg.

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0: Pour les oreilles curieuses du 895 MHz, vous venez d'entendre Michel and the Geocello qui donnait voix à James Baldwin. Ça a été suivi par LL Cool J en compagnie de Fat Joe et Rick Ross et de Koneko Neko.
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On vient d'écouter deux sorties du label AB Records, situé dans le 4-2, avec Bravo Tunki, enchaîné avec Ochiwa.

rappeuse marocaine Artek a été suivie par le duo de Fatoumatou, Diawara et Damon Albarn, puis du projet turc Gaye Suakyol, sorti sur le label Glitter Beat Records. 895 Radio Dio.

du hip-hop sans cliché sur le 895. On a écouté Toucan, T-U-K-A-N. Ça a été suivi par Clouds in the Headlock, sorti chez le label Chinese Man Records. Puis par Senbei, en featuring Swift.

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1: Contrebande. Selecta pointilleusement aiguisée en bande magnétique qui rimait avec Bilboquet.

I am live de la planète Mars et qui danse le Mia sur Radio Dio 89.5 FM. See ya. Franchement, je vais te dire une méchante dédicace de la part d'I am. T'as intérêt à l'écouter sinon.

On a écouté Costa, le morceau d'ouverture de l'immense Robert Wyatt sur son album Donde Están. Ça a été suivi par le duo de Stufjan Stevens et Lowell Brahms sur le 895 de Dio.

On a écouté le projet local Submarine FM, sorti sur le label Slab Notes. Ça a été suivi par Pram, puis Gel, sur les ondes curieuses de Radio Dio 895.

0: Tu viens d'entendre Bricophénia, suivi de Matmos. Note bien que tu n'écoutes pas vraiment la radio, puisque tu écoutes Radio Dio.
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C'était Elmore James, Perio et Spatty Palace.

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1: 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Vous avez écouté le Kingston Trio à l'instant, Deer Hunter et The Syndicates.

Waouh ! Bienvenue à toutes et à tous et merci de votre écoute. Votre confiance, votre bienveillance et votre soutien, vos retours à ce programme Power Pop Pills qui tous les lundis entre 17h30 et 19h sur la formidable fréquence de Radio Duo a la simple ambition de refléter d'un certain état de la Power Pop où la mélodie est érigée en règle d'or et dont la quête, pour ceux qui la comprennent, devient un art de vivre et la connaître une raison d'exister. Mais c'est vrai, cette proposition, que je prends un plaisir fou à vous en imaginer sa construction ou dans son élaboration, que je me suis promis de respecter à travers certains principes, se trouve toujours un peu plus fragilisée dans un moment où la distribution des disques devient de plus en plus compliquée, que son fonctionnement a une opacité incompréhensible à l'époque où l'on vit, quand on vient d'apprendre cette semaine que probablement le plus grand disquaire français traverse une période difficile, qu'une génération de connaisseurs prend du recul, voire s'en va, ou est en passe de s'en aller, et que les goûts d'une époque, voire les prescriptions de canaux parfois référentiels, deviennent tristement désespérants, et que les coûts de livraison érigent le disque en produit de luxe. Mais sachez qu'ici, à Power Pop Pills, face à ces craintes, ces doutes et ces sombres constats, nous poserons et nous opposerons toujours notre enthousiasme, nos ferveurs, notre passion, pour que plus que jamais défendre la Power Pop devienne, vous le conviendrez, beaucoup plus qu'une question de vie ou de mort. Et on a attaqué avec un nouveau titre dans Power Pop Pills du fameux nouvel album de Mark Valentine, Uncommon Side Effects. Le morceau en était N.I.U.A.P., étonnant morceau d'ouverture du troisième et parfaite introduction pour ce Power Pop Pills qui va célébrer une nouvelle fois ce songwriter qu'on adore, pétri d'un talent qui le voit dans cette figure galvaudée du songwriter maudit, perpétuer cette écriture d'un glam imminemment power pop pour en être pas moins pour nous un des songwriters qui compte énormément dans le monde de la power pop en 2026 et qu'on désespérait de lui voir donner une suite à son Basement Sparks cru précédent ayant déjà 2 ans d'âge et qui était déjà fort abouti. Remarquable album que ce Uncommon Side Effects, beaucoup plus riche qu'il n'y paraît, impeccablement maturé pour un musicien d'expérience qu'il a vu d'ailleurs ces derniers mois sortir de son Royaume-Uni natal pour tourner en Europe et notamment faire partie d'une nouvelle formation des Boys, un de ses groupes cultes, et pris le temps d'accoucher de nouveaux morceaux vibrants et entraînants comme celui qu'on vient d'écouter, d'un album qui restera d'ores et déjà comme un des plus marquants de cette année 2026, une année qui est pourtant déjà absolument fantastique. Alors on a vraiment de la chance cette semaine et chaque semaine de découvrir des œuvres mélodiques positives, rayonnantes, qui nous portent tout comme aussi les concerts si nécessaires à notre équilibre et notre respiration. Et il nous en a fallu mercredi dernier pour rester immergés dans un Alhambra parisien devenu suffocant par la prestation tout en puissance graduelle que nous ont fourni les Dynamite Shakers, plus que jamais une tornade live occupant la scène d'une manière titanesque où Elouan et Lila Rose ont drivé des chansons de plus en plus enivrantes et où nous nous sommes éperdus, soutenus par le toujours précieux et félin Calvin à la guitare et surtout un François à la batterie dans une forme démente, propulsant progressivement les Dynamite Shakers dans une dimension dantesque, nous laissant littéralement essorés par des auteurs d'une liberté folle et foutrement excitante. De surcroît avec une excellente première partie dans cette même obédience rock énergique et de même origine géographique ayant pour nom Friday My Love, pour une soirée définitivement réussie, ou avec l'annonce d'ailleurs pendant le concert que le deuxième album des Dynamite Shakers sortira fin août. Les 2 nouveaux morceaux tout chauds reçus cette semaine de leur tout nouveau single fonctionnent parfaitement en live, et donc de ce nouveau deuxième single, je vous en propose la face A. Cinéma.

C'était les Dynamite Shakers. Alors que cela fait du bien de continuer à suivre, voir et vivre un groupe comme les Dynamite Shakers. Alors vous savez qu'on souligne assez dans Power Pop Pills à quel point la scène power pop française se porte bien, et j'en veux pour preuve l'excellent nouvel album des Parisiens de Pop Crimes. L'album s'appelle Bright Lights. Ça sort sur All In Banana Records, qui confirme là aussi les espoirs que j'ai mis dans cette pop touchante, intense et impeccablement mélodique, alternant plages énergiques et climats posés, émotionnels. Et je sens à leur écoute, un quatuor soudé, cohérent pour une écriture précise et déterminée, aussi bien introspective qu'ouverte sur l'extérieur. C'est très classieux et ils se murmurent que leurs concerts sont très emballants par la qualité qu'il y exude et son énergie dans ses envolées imprimantes. Première vérification ce soir avec ce Promises, Pop Crime.

Alors qu'on parle énormément de concerts dans ce début de Power Pop Pills, eh bien cette semaine nous a vu d'apprendre deux dates concomitantes au mois d'octobre prochain du côté de Lyon, absolument excitantes et parfaitement immanquables. Ainsi, le 9 octobre verra sur, figurez-vous, la péniche La Marguise. Ah là là, que de souvenirs sur cette péniche où notre ami Gilles des Wags avait organisé des concerts à une époque. Eh bien, la venue du frère et la sœur Cartledge, à savoir Matthew et Issei, soit The Molotovs, bien sûr, et leur power pop mode à la Jam, parfaitement roborative, engageante, bien plus conséquente que le simple buzz, néanmoins justifié, dont ils ont fait instantanément l'objet. Il n'empêche, on est terriblement preneurs de cette power pop viscéralement anglaise et je ne saurais assez vous conseiller de vous précipiter à vous prendre votre place. Pour Power Pop Pills, c'est fait, car je pense que, eh bien, on aura chaud sur la péniche de La Marquise le 9 octobre. Et on va écouter d'ailleurs News Flash, un des rares titres encore inédits des Molotovs dans cette émission. Ça devrait vous convaincre définitivement de me rejoindre le 9 octobre prochain donc. Et derrière, eh bien figurez-vous que j'espérais vous proposer des titres de leur nouvel album qui s'appelle Look for Your Mind. Mais bon, la distribution devenant compliquée, on va se dépêcher de se réfugier à nouveau dans le premier single qui annonçait ce cru 2026, des Lemon Twigs bien sûr, puisque ce sont eux dont je suis en train de vous parler. Et vous saviez que je vous avais déjà soumis la face B. La face A est tout aussi étonnante, tout en rupture, dans un style plutôt mercébite d'ailleurs. Ça s'appelle « I've got a broken heart » et ça donc illustrera donc la deuxième date exceptionnellement lyonnaise, enfin en tout cas lyonnaise exceptionnellement à ne pas rater. Et ça sera la veille des Molotovs et ça se passera plutôt qu'à Lyon, ça se passera à Fezin, à l'épicerie moderne. The Molotovs enchaîné avec The Lemon Twigs, c'est tout de suite dans Power Pop Pills. On attaque par les Molotovs avec « News Flash ».

Twix, eh bien, la première partie était assurée par les divins Josephine Network, ce combo que nous avions eu la chance de voir au Groom à Lyon il y a quelques années en compagnie de notre ami Alain de Shake & Pop. Eh bien, les Josephine Network sortent enfin un tout nouvel album excellent de glam power pop 70s vitaminé, des vignettes attachantes aux mélopées sucrées, immédiatement imprimantes, flirtant avec le hard pour un trio de rêve où la fameuse Josephine est entourée de Nat Brower, ce passeur d'un esprit, d'une power pop new-yorkaise furieusement glam, notamment avec les formations Nancy ou Metalhead, et le dénommé Hirsch Guy, tout cela pour encapsuler cette power pop très référencée dans un modernisme étourdissant que synthétise jouissivement leur premier album qui a donc pour titre Hooked et dont j'ai extrait pour commencer à se familiariser avec eux All I'll Do, Josephine Network.

l'actualité live la plus incessante qui se profile à l'horizon, ça va être de nous rendre en fin de semaine au mythique festival garage français, le Cosmic Trip de Bourges. Là aussi, une nouvelle fois avec notre ami Alain. Et bien le Cosmic Trip, cette institution garage, eh bien, elle fête cette année sa 28e édition pour une affiche une nouvelle fois excitante, où l'intérêt réside surtout dans l'ambiance qui y règne et les surprises de la découverte qu'elles peuvent immanquablement susciter en nous, pour des venues souvent uniques pour y assister. Et cette année, comme teaser, je vais vous proposer deux groupes avant de vous en faire un bilan plus détaillé lundi prochain. Eh bien, vous proposer tout d'abord les Automatic Lovers qui monteront sur la scène de l'entrepôt. Et oui, l'entrepôt entre Pau, P-E-A-U-X. Ça sera samedi à 23h pour envoyer leur punk rock old school minésimé 77 assez dévastateur, féroce et explosif, fan des vibrators, ces Espagnols dégainent une power pop aussi, je trouve, authentique, totalement dans l'esprit 77, donc, ou de leur unique single jusqu'à aujourd'hui sur Folk Records, dont je vous avais proposé d'ailleurs la face à Boston Brats. Eh bien, ce lundi fera office leur face B, Who Cares If Tomorrow Comes, une cover du groupe de Pennsylvanie des années 80 et Kirk and the Jets. Avant de vous ramener, je prie très fort, lundi prochain, leur tout premier album qui sort en ce moment sur un label qui devient très intéressant, qui s'appelle Wap Choup Wap. Et la pochette du nouvel album du premier album des Automatic Lovers est absolument fantastique. Vite fait derrière, j'enchaînerai un titre des Geese Strings qui sortent, je vous le rappelle, ce printemps, un Greatest Shits sur Danger House Skylab, et eux, ils investiront le Cosmic Trip à 21h30, ce même samedi. On ne présente plus ici les Allemands de Cologne, emmenés par la charismatique Indie Pop et secondés par le guitariste Bernadette, qu'on avait vu notamment avec les Morlocks. Et donc, de cette récente sortie pleine un best-of, on va dire ça là, pleine de surprises, de punk garage direct, musclé et mélodieux, eh bien, il y avait notamment, vous verrez, cet uppercut I'm Blanking. The Automatic Lovers, suivi de The Geese Strings, c'est tout de suite dans Power Pop Pills.

Allez, avant de retrouver l'album de la semaine, eh bien, une autre nouveauté avec les nouvelles d'un... Ça me fait extrêmement plaisir. Les nouvelles d'un groupe d'Austin au Texas qui s'appelle Voxtrot. Et ça, ce groupe, je peux vous dire qu'il m'avait particulièrement électrisé au milieu des premières années 2000, surtout par les tout premiers singles d'une vraie power pop indie dans toute sa sève originale et de bonne facture roborative très imprimante, dont les refrains ne cessaient de m'obséder. Ils avaient annoncé leur séparation en 2010 et depuis 2022, ils ont allumé une reformation qui aboutit à un étonnant, formidable album. En 2026, l'album s'appelle Dreamers in Exile et qui voit ce groupe revenir en intégrant leur ADN à toute une évolution du son qui a pu se produire depuis leur split, on va dire, depuis une quinzaine d'années. Et cela donne un album moins immédiatement furieux qu'à leur début, mais très inspiré, totalement accompli, à l'image, vous verrez, de cet envoûtant et emporté Babylone, que suivra leur toujours aujourd'hui tétanique titre qui ouvrait leur deuxième EP de 2006. Le morceau s'appelait Mothers, Sisters, Daughters and Wives. Je suis très heureux de vous faire partager Voxtrot. C'est parti.

Allez, il est grand temps de retrouver l'album de la semaine, ce Uncommon Side Effects de Mark Valentine qui sort chez Wicked Cool Records, l'excellent label de Steve Van Zandt, le grand copain de Bruce Springsteen, et où les guitares cristallines sur cet album de Mark Valentine pour des chansons entraînantes, déferlent, rivalisant de rythmes percutants, de mélodies sublimes et de riffs et de refrains accrocheurs. On est dans une power pop éclatante avec une attitude rock'n'roll qui nous fait toujours rêver à Power Pop Pills, où défendre un songwriter comme Mark Valentine est un devoir, fusionnant une glam power pop dans un esprit punk et fondé sur une totale sincérité, où la finesse et la mélancolie s'exhalent dans une énergie communicative, mais qui réserve aussi, par exemple, cette somptueuse ballade que j'adore, qui s'appelle Half Moon Pendant. Mark Valentine.

Vous ne savez pas à quel point j'espère que vous avez été emporté par cette balade absolument pleine de tourments. Allez, après Marc Valentine, derrière lui, comment ne pas enchaîner avec un nouvel extrait de cet album éponyme de The Side Shows qu'on avait commencé à évoquer ici lundi dernier et qui là aussi me touche beaucoup puisqu'il est le fruit d'un trio emmené par ce vieux compagnon de route de Power Pop Pills qui est Rich Ragani, l'ex Role Models entre autres. Alors il faut vous imaginer qui est Rich Ragani, une espèce d'armoire à glace avec un cœur mais gros comme ça, d'une générosité incroyable. Et il diffuse à nouveau avec cette nouvelle émanation un formidable esprit rock'n'roll énergique et passionnant et qui le voit ici s'associer à Sami Yaffa. Sami Yaffa, lui, il a traversé pas mal d'émanations comme certaines formations des New York Dolls. Il a fait partie des groupes qui étaient derrière Jesse Malin ou Michael Monroe. Et ils se sont rencontrés pour continuer à développer les mêmes affinités, la même philosophie, la même écriture d'un rock'n'roll là aussi teinté de glam épique et euphorique et qui n'est pas sans rappeler notamment Tom Petty sur ce Not Sorry, The Side Shows.

Allez, on va glisser progressivement vers notre célébration des 50 ans du punk avec tout d'abord dans l'actualité eh bien la sortie incroyable d'un nouvel album des vétérans irlandais Protex, formé à Belfast en 1978 autour de David McMaster et Aidan Murtagh. Ce dernier étant le des deux, le seul qui reste et qui, au sommet de leur existence, à la fin des 70s, au sein de la cultissime écurie Good Vibration Records, sortir 4 singles qui précéderont une réactivation à partir de 2010. Et ce Sticking With You est leur 3e album pour le non moins prestigieux label Bacalor Records, et une perpétuation d'un punk énergique où les guitares sont prédominantes mais jouées avec un enthousiasme salvateur. Quelque part entre le mordant des Clash et l'ultra mélodie des Buzzcocks, l'expérience en plus et le recul nécessaire de l'âge, car il ne s'agit pas ici pour eux de tenter de reproduire ce qu'ils usinaient formidablement en 1978, Mais tout en gardant l'esprit punk avec l'instinct mélodique intact, avoir l'intelligence de le faire avec l'âge que l'on a dû y prendre un plaisir fou. Tout ça, bref, c'est d'une fraîcheur remarquable, une belle leçon d'humilité. Ça fait du bien de retrouver les Protex encore à nouveau. Et j'en veux pour preuve ce Turn Away People Say. Les Protex.

Allez, on va vite enchaîner pour retrouver enfin avec plaisir un titre du gargantuesque coffret Cherry Red sur le CBGBs. Je vous rappelle que ce sont 4 CD qui encapsulent parfaitement ce qu'était l'image de la nouvelle scène de New York entre 1975 et 1986. Et donc, évidemment, bien sûr, surtout dans les premières années, donc hein, au milieu des années 70, qui nous intéresse, qui progressivement, eh bien, bah, cette nouvelle scène qui va s'emparer de la programmation de ce lieu qu'Illy Crystal voulait au départ à refléter une scène country, bluegrass et blues, et s'emparer du dernier acronyme attaché à son Humphug, autre musique pour gourmet, par son importance et sa créativité dans une folle diversité, pas que musicale d'ailleurs, et que le coffret rend parfaitement pour consacrer ce lieu comme le culte alternatif et définitif et toute une réponse à l'époque au rock progressif et autres siruposités dominantes. En témoignera ce soir, excusez-moi, l'inquiétant titre des Rat Hair. Ça s'appelle Assassin. Parfaite bande-son du New York de l'époque. Rat at Rat Air.

Bon, alors, pour faire le lien avec la partie de Power Pop Pills qui va suivre, celle qui effeuille les merveilles obscures du Discover Day 2026, eh bien, j'ai trouvé que ce titre de The Fingers était idéal pour enchaîner. The Fingers, c'était un combo punk de Pittsburgh en Pennsylvanie qui s'installera ensuite à New York et qui pond un unique single sur Paradox Records en 1978. Isolation, très recherché aujourd'hui et qui figure donc, vous l'avez compris, donc au track listing de la précieuse et fameuse compilation Soul Jazz intitulée sobrement et programmatiquement Power Pop, American Power Pop for the Now Generation 1977-1981, édité donc pour le Record Store Day 2026. Et donc, Isolation, cet hymne Power Pop Punk absolument implacable et crucial, évident et roboratif. Il était le titre qui ouvrait ce brûlot, cet extended play, trois titres, brûlot assez brut, qui ne futurait d'ailleurs qu'à très peu d'exemplaires, car les Fingers avaient choisi ce format plutôt que la cassette de rigueur pour faire leur promo. Et évidemment, eh bien, ces EP, trois titres, vinyle, évidemment, disparurent sans être commercialisés, et ils sont apparemment très recherchés sur toutes les plateformes de la toile. C'est la parfaite synthèse entre le son de Detroit et le minimalisme direct des Ramones. Notez que le label Last Laugh Records rééditera ce EP au début des années 2010. The Fingers, Isolation. C'est parti!

ça fait du bien. Alors, nous, je vous l'ai dit, nous sommes pendant quelques Power Pop Pills session dans une immersion du récent Discord Day. Immersion forcément modeste par rapport à toutes les références proposées, dont la très grande majorité, vous le savez ici, nous les considérons comme assez éloignés de ce qui a fait l'esprit et l'essence de la naissance du Discord Day. Néanmoins, on y recèle toujours quelques matières à nous enthousiasmer, des perles, des merveilles. Et je voulais absolument, évidemment, outre de revenir sur la compilation Power Pop du label Soul Jazz, eh bien, revenir sur cette précieuse édition en vinyle des fameuses Reflection Session 1984 de Tommy Keane sur l'album Songs from the Film, pour des versions et un ordre qui en font finalement un album totalement nouveau et inédit, une redécouverte de ce chef-d'œuvre fondamental de Tommy Keane. Vous savez à quel point on adore Tommy Keane. N'est-il pas d'ailleurs celui qui chaque semaine ouvre Power Pop Pills avec la reprise de Tattoo des Who? Bref, une édition qui était longtemps fantasmée dans l'état dans lequel elle a été présentée dans ce Record Store Day, car je vous le rappelle, ce qui nous a été soumis, ce sont les bandes originales qui avaient été financées par Dolphin Records en 1984, donc, et qui ne sortirent ensuite que partiellement sous forme de bonus dans les diverses éditions CD que Tommy Keane va ensuite sortir dans les années 90, 2000, 2010, bref. Et c'était à l'époque, donc, produite par T-Bone Burnett et Don Dixon. Et parce que, acceptant à la fin de cet enregistrement un gros contrat qui était peut-être inespéré, s'il ne se reproduisait pas avec Geffen, eh bien, virent cette forme de l'album abandonné, avant d'être enregistré différemment sous la houlette de Geoff Emerick en 1985 pour un album qui finalement sortira en 1986. Alors c'est une redécouverte essentielle, notamment dans la compréhension de l'artiste qu'était Tommy Keane, ce fabuleux songwriter, peut-être celui qui avait le mieux intégré toute la beauté de la power pop. Il était totalement l'incarnation de la power pop. Un artiste capital, et c'est avec joie et fierté que je vous remets, je vous soumets forcément ce Run Now qui sortira dans une autre version beaucoup plus tard. Allez, Run Now, Tommy Keane sur les Reflection Sessions de 1984. 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

Tommy Keane, l'irremplaçable Tommy Keane. Alors, cette semaine, je vais privilégier pour poursuivre dans ce Disquaire Day 2026, eh bien, avec des références anglaises, et ainsi, on a pu se procurer la réédition d'un extended play de The Jesus and Mary Chain, Some Candy Talking, datant de 1986. Sorti juste après le premier glorieux album des Jesus and Mary Chain, à savoir Psycho Candy, c'était en 1985. Et cette réédition, elle concerne le double 45 tours de l'époque qui se voit regroupé sur un seul LP. L'occasion idéale pour nous, en tout cas, de nous replonger sur une belle époque des Écossais qui ont su d'ailleurs admirablement vieillir. En témoignent leurs derniers albums, dont j'avais dû vous proposer le tout dernier. Voilà. Et les concerts assez prenants qui étaient accolés. J'avais été assez surpris d'ailleurs de les voir en excellente forme à Londres. Voilà. Et je vais en témoigner donc sur quand même cette formidable période assez fertile pour eux avec la version acoustique de Cut Dead, qui avait été enregistré en 1986 pour notre maître à tous, John Peel, qui doit nous écouter de là-haut, et son fameux show qui était sur Radio One. The Jesus and Mary Chain, Cut Dead, version acoustique.

Un Power Pop Pils ne serait pas un Power Pop Pils si je n'oubliais pas de vérifier la bonne vitesse au moment de lancer les disques. Mille excuses, mais là j'ai bien vérifié. Voilà, alors on va continuer dans le disquaire de 2026 avec le fait d'être heureux de vous proposer l'initiative d'avoir regroupé sur un même LP deux EP fondateurs du son anglais des 80s dans la pop, à savoir ceux de Primal Scream. En effet, ce groupe qui ensuite allait obtenir une énorme reconnaissance en devenant une machine très groovy, mais aussi ensuite par des tentatives plutôt stoniennes, il fut dans ses jeunes années, avec bien sûr Bobby Gillespie, son leader, un des plus passionnants laboratoires de modernisation de tout un héritage mélodique anglais. La preuve en est, ces deux singles tirés de deux EP de 1987, difficilement trouvables aujourd'hui, et enfin dispo, un sur chaque face, où apparaît vraiment d'une évidence fondamentale la cohérence et la brillance qu'était au tout début le groupe Primal Scream. Plutôt d'ailleurs psychédélique sur la face A, qui est centré sur le EP qui était Gentle Tuesday, dont je vais vous faire écouter d'ailleurs ce titre. Et ces guitares cristallines me faisant d'ailleurs considérer Primal Scream comme un groupe power pop à l'époque. Même si la reprise des Shadows of Night, qui figurait sur ce EP, est plus épurée, et que l'on découvre ce groupe qu'approchait plus le côté émotionnel que le dynamisme. Bref, on écoutera d'ailleurs la face B la semaine prochaine de cette édition autour de Primal Scream. C'est d'ailleurs la face B, elle est centrée sur un autre EP qui était autour de Imperial, et qui contenait d'ailleurs une reprise assez intéressante des Who, So Sad About Us. Allez, très beau document en tout cas, Primal Scream, Gentle Tuesday, tout de suite dans Power Pop Pills.

La note manuscrite de Steve Deagle à l'intention de Nicolas Sauvage et qui est donc imprimée telle quelle dans les toutes premières pages d'un bouquin qui vient de sortir, un bouquin assez passionnant. Je viens d'entamer, il est en train de m'accompagner dans ma poche sur les premières années des Buzzcocks, la plus fertile, et incontestablement la plus séminale, celle qui est bien sûr celle de 1976, entre 76 et 1981, et un bouquin qui est d'ailleurs justement judicieusement intitulé « Une brève éternité ». Je vous reparlerai forcément de ce livre qui sort aux éditions du Boulon, et un bouquin qui n'est pas si commun d'ailleurs sur les Buzzcocks, et comme on ne les écoute pas assez ici, et ça c'est vraiment un tort, voici « What do I get ?» The Buzzcocks. The Buzzcocks, tout de suite dans Power Pop Pills. Maestro, c'est parti.

Alors même si je n'ai pas eu le temps de reprendre enfin l'intronisation au Power Pop Pills Hall of Fame des Dogs, comme celui de passer un dernier titre de Mark Valentine, eh bien tout cela, ça sera pour la semaine prochaine. Quel plaisir fut encore celui de passer 90 minutes en votre compagnie ou en ne cessant de vous tendre des passerelles par une programmation qui ne manquera donc pas de rebondir avec de nouvelles créations, créer une émulation où plus que jamais vous comprendrez ma joie et mon excitation et à y assister et ma folle détermination à vous les transmettre. À très très vite !

0: soudain.
1: C'est de la merde. Et voilà.
2: Vous avez rien ou pas foutu, regarde la télé.
1: Allez, allez.

0: toutes les images du livre.
1: Est-ce qu'on va
0: sortir faire un petit tour dans la ville pour le pâté de maison.
1: Comme un vieux livre.
0: C'est tous les personnages. Après trois semaines de traversée, le Melquiades arrive à La Guaira, Venezuela.
2: C'est en descendant vers les bas quartiers que l'on entend les refrains populaires. C'est en descendant vers les bas quartiers que l'on entend les refrains populaires. Pour être vrai, il convient de dire que ces refrains viennent à vous dans les rues de la ville moderne, une fois couché le soleil.

0: Bonjour Saint-Étienne, bonjour le monde et bienvenue sur le 895 de Duo dans ce programme des mots, des sons sensibles qui vous propose aujourd'hui une émission spéciale retour sur les semaines de l'égalité organisées par Saint-Étienne Métropole qui se tenait du 16 février au 8 mars dernier. Retour aujourd'hui sur cette journée de formation qui cette année portait pour titre « Décrypter le masculinisme, les clés pour agir ». Une journée de formation qui s'est déroulée dans les locaux de l'Université Jean Monnet de Saint-Étienne, début mars dernier. Une journée de formation organisée par le CIDFF 42, SOS Racisme 42, Zoomacom, la Nef Loire et bien d'autres organisations et structures du territoire qui organisaient une série de conférences et ateliers pour appréhender le masculinisme avec une base commune et pour mieux comprendre ce mouvement inquiétant. Radio Ondaine, radio voisine, cousine de Firmini, a assuré l'enregistrement de cette journée et je vous propose de retrouver précisément la conférence de Stéphanie Lamy, qui est chercheuse spécialisée dans les guerres de l'information, militante féminisme, chargée d'enseignement à Sciences Po Toulouse, mais qui est autrice de « La terreur masculiniste » parue aux éditions du Détour, où elle s'attaque au réseau d'hommes qui prônent la violence contre les femmes. Décrypter le masculinisme, bonne émission, bonne écoute.
1: Bonjour à toutes et à tous, je suis assez impressionnée, merci d'être aussi nombreux et nombreuses, je fais exprès, c'est inclusif. Donc je suis Stéphanie Lamy, je suis chargée d'enseignement à Sciences Po Toulouse. Vous me connaissez peut-être du documentaire de Pierre Gault où je dis que les masculinistes ont peur pour leurs couilles. Ok, voilà. Je suis aussi doctorante à l'ISP Nanterre. Je suis aussi associative, donc je connais très bien la vie associative et je suis surtout féministe. Je tiens à le dire parce que c'est quand même la semaine du 8 mars. Et les masculinismes, au pluriel, attaquent la norme qui est l'égalité et nos droits acquis. Je vais juste très vite faire le résumé. Donc les masculinismes, les définitions, les milieux radicaux, l'approche, la socialisation et la persuasion et les porosités. Alors, parler en public, c'est pas forcément mon point fort. Donc je suis anglo-saxonne, si je fais des erreurs dans la prononciation, ne m'en voulez pas. Et surtout, je passe beaucoup de temps devant l'ordinateur, pas devant des humains réels, parce que beaucoup en immersion dans les différents milieux masculinistes. Donc les définitions des masculinismes sont multiples. Je ne prétends pas détenir la définition définitive. En revanche, et aussi, ils sont contestés, les définitions. Donc vous avez Francis Dupuy-Déry, par exemple, qui a sorti un papier qui expliquait que les différentes définitions viennent de différents courants et différentes recherches. En revanche, sur les définitions, vous avez deux piliers, l'androcentrisme, l'effacement de la perspective des femmes, et l'action collective. Donc moi, je donne une définition dans la terreur masculiniste qui me semble plus facilement mobilisable pour les politiques publiques, qui est là. Donc je suis désolée, c'est des pavés de texte sur les slides, c'est pas très attractif, mais cette définition, elle est longue parce qu'elle permet aussi d'identifier le pourquoi, le qui, le comment et l'objectif final, qui est donc renforcer la domination des hommes sur les femmes et les minorités de genre. En fait, les différents types de masculinisme ont des propriétés. Donc c'est une radicalisation identitaire, masculin. C'est réactionnaire et international. Et c'est multiple. Moi, je parle de masculinisme. C'est participatif, c'est hétérogène et ce sont des discours de déclassement de genre. Sur Internet, en fait, je tiens à dire que les masculinismes, c'est pas uniquement sur Internet, c'est aussi dans la vraie vie. Mais il y a des discours qui traversent, des types de discours qui traversent en fait les milieux masculinistes. C'est de la métapolitique. Donc souvent on essaie de la rattacher à un bord politique. Oui, ça tend vers l'extrême droite, mais ce n'est pas uniquement à l'extrême droite. Et c'est là où c'est peut-être le plus dangereux, c'est-à-dire ça dépasse les clivages. Ça dépasse les clivages partisans, ça dépasse les clivages même des âges. En fait, c'est pas que les jeunes. On n'est pas du tout sur quelque chose de culturel. Et surtout, ça, les milieux radicaux masculinistes ont tendance à s'instaurer ou s'implanter là où la question du genre est dépolitisée. Donc fitness, gaming, où les hommes entre eux vont parler des questions de genre, mais sans questionner leur position dans la société. Donc ça transcende les clivages, ça fédère les hommes et ça amène vers une pensée d'extrême droite l'hiérarchisation des humains. Donc il y a différents types de discours. Il y a ceux qui vont tenter à subvertir les normes. L'égalité est déjà là. Donc, ça c'est l'appel à l'action. Donc, il convient de détourner les ressources accordées aux femmes. Il y a la contestation des normes. L'égalité va trop loin. Donc, il convient de punir les féministes et restreindre leurs acquis. Et il y a la promotion de normes alternatives. L'égalité nous opprime. Donc, il convient de militer pour plus de droits pour les hommes. Est-ce que ça vous parle ? Oui. On va prendre des exemples. Là, on fait juste les grandes catégories et on va prendre des exemples après. Et je vous laisse avec la citation de Jordan Peterson, qui est un psychologue canadien, précurseur. En fait, lui, il est prédicateur masculiniste déjà depuis les années 2000. Le chaos éternel. Et le chaos éternel féminin est aussi la force écrasante de la sélection sexuelle. Donc, dans la pensée masculiniste, le féminin, c'est le chaos, c'est la faiblesse, affaiblit les États, et donc c'est une menace civilisationnelle. Alors, il y a plein de façons de voir les radicalisations, il y a plein de recherches, et j'ai un parti pris qui est celui par l'approche par les milieux radicaux. L'approche par les milieux radicaux, c'est une approche qui permet de dépasser la lecture du loup solitaire. Je pense que aujourd'hui, enfin c'est très, j'ai vu émerger les discours autour du terrorisme après les attentats de 2015 et 2016 en France. Et aujourd'hui, avec la question du terrorisme masculiniste, on est en train d'avoir à peu près les mêmes débats qu'on avait il y a 10 ans sur le djihadisme. Ce qui est très étrange, mais bon, mais ça nous permet aussi d'apprendre de nos erreurs. Donc, la plupart des passages à l'acte ne sont pas commis par les loups solitaires. Enfin, aucun. Les individus sont en fait un produit d'un environnement. Et c'est ça le milieu radical. Le milieu radical, c'est l'environnement qui va agir sur un noyau encore plus radical. Donc c'est l'environnement social et média qui peut être en ligne, offline, mais également hybride. Donc c'est un environnement au sein duquel les groupes terroristes, donc la recherche était sur les groupes terroristes armés, ils émergent, ils opèrent. Mais elle s'applique aussi aux milieux radicaux masculinistes. Et c'est composé d'individus et de groupes qui partagent leurs perspectives et objectifs. Et je vous laisse lire le reste. Le tout étant de dire que ça n'émerge pas de nulle part. Donc il y a un milieu dans lequel des individus vont baigner, voire plusieurs milieux, puisqu'ils peuvent naviguer entre différents milieux, et qui vont s'imprégner du soutien, mais vont également apporter des tactiques, des rites, un lexique qui sont spécifiques au milieu. Les propriétés du milieu radical, donc toujours selon la recherche qui existe maintenant depuis plus de 10 ans, c'est des communautés partagées. Donc il y a pour les milieux masculinistes, c'est la condition masculine qui prime. Chaque milieu radical va développer un archétype de la masculinité à laquelle les individus vont vouloir tendre. Un archétype incel n'est pas le même qu'un archétype des milieux des pères séparés. On n'est pas du tout sur le même type d'idéal. Il y a un soutien mutuel, donc la validation de la légitimité de ces griefs. Ce qui est extrêmement pernicieux dans les discours masculinistes, c'est qu'ils répondent à un grief de chaque homme dans une société où l'égalité progresse. Donc, par exemple, sur les divorces, ben, un divorce, ça va dire une perte de statut, perte de moyens économiques, perte. Donc, il y a un grief qui existe, ils vont déplacer la problématique sur les féministes et les femmes. Et ce soutien mutuel, il se construit, il se renforce dans les milieux radicaux spécifiques. La justification morale, donc pour le passage à l'acte violent, il faut quand même le justifier. Donc ce cadre moral, il se construit, il se développe au sein des milieux radicaux. La cohésion sociale, donc il y a des rites partagés, des registres lexiques. La propagande est participative. Elle se co-construit avec tous les éléments, les individus au sein des milieux. Donc les rites partagés, très rapidement, on va reprendre le milieu incel. Il y a des rites, par exemple, qui s'appellent le looksmaxing. On va parler des incels après, mais je vais juste déconstruire une idée reçue. Incel, c'est un terme de propagande. Je l'utilise très peu. Incel, ça veut dire involontaire célibataire, incel. Ils ne le sont pas volontairement, ils se sont soustraits. Et par ailleurs, leur idéologie, c'est le lookisme. Ils s'estiment, et je mets des guillemets là, parce qu'il y a la radio, hein, ils s'estiment génétiquement opprimés, donc la société leur doit des corps de femmes génétiquement supérieurs, entre guillemets, pour une égalité entre hommes. Parce que souvenez-vous, l'idéologie masculiniste est androcentrée et de toute manière, les femmes sont effacées du récit. D'accord ? Donc, les rites partagés, le looksmaxing, permet, selon eux, d'améliorer leur aspect physique. Donc, ça veut dire des automutilations du visage notamment. Ils vont prendre un marteau et se taper sur la joue pour, soi-disant, avoir des pommettes plus saillantes. Donc ça c'est le looksmaxing. Donc ce sont des rites partagés au sein d'un milieu radical. Vous avez ensuite les registres lexiques. Ils vont construire un langage, et je ne vais pas faire tous les différents termes qu'ils utilisent, mais je reviens au milieu lookiste, donc incel. Dans le milieu lookiste, les hommes que les lookistes considèrent beaux vont être appelés des tchads. Les jolies femmes, Stacy. Donc, ils ont déjà tout un registre qui remplace le langage et qui remplace les sens. Et la propagande est participative. Dans le milieu lookiste, donc incel, il y a des débats sur qu'est-ce que c'est le lookisme. Est-ce que l'inceldom commence à partir de 18 ans? Et il y a vraiment des échanges doctrinales. Enfin, ils vont réfléchir à leur idéologie et la co-développer. Et ensuite, le contrôle social, donc la mise en conformité pour atteindre l'idéal, l'archétype du milieu. Donc la mise en conformité, il y a plusieurs façons de contrôler les pratiques. On va prendre l'exemple des coachs en séduction. Je pense que vous avez dû en entendre parler. Oui, ce sont des messieurs qui vendent des formations sur comment manipuler les femmes et contourner leur consentement. Oui. Ok. Donc, coach en séduction, encore une fois, fait partie de leur propagande. Ce n'est pas des coachs en séduction, ce sont des prédicateurs ou des formateurs en contournement du consentement des femmes. Il faut remettre les vrais mots dessus. Donc, la mise en conformité se passe par la performance. Là, pour le coup, ce sont des milieux radicaux qui sont hybrides, où ils se rencontrent en ligne, qui vont mettre en pratique hors ligne, draguer des femmes dans la rue, et ensuite comparer leur performance en ligne. Et il y a des sanctions pour ceux qui n'ont pas participé. Exclusion, ridicule, donc il y a une mise en conformité au sein des milieux radicaux. Et donc, au sein des milieux radicaux, il y a aussi une hiérarchisation des hommes. Parce que le but, c'est de ne jamais pouvoir atteindre l'idéal. Ok. Donc, les archétypes des milieux radicaux. Dans la terreur masculiniste, en fait, la raison que j'avais écrit ce livre, c'est pas par manque de recherche existante. Il y a énormément de recherches sur les différents masculinismes. Donc dire que ça n'existe pas et que personne n'a travaillé dessus, c'est faux. Qu'on découvre le sujet que maintenant, c'est faux aussi. Et surtout, la plupart des personnes qui travaillent ce sujet-là sont des femmes, des féministes, des chercheuses, et qui ont déjà payé un coût très important pour ces recherches, soit par la marginalisation, parce que pendant quelques années, moi aussi j'en parlais et j'en ai échangé avec Pauline Ferrari, une journaliste qui a aussi travaillé le sujet depuis très longtemps, on avait l'impression d'être des complotistes, hein, d'expliquer, oh là là, il y a une menace qui arrive, attention, il faut faire attention, et on a aussi subi des représailles. Ça c'est la première chose. Donc il n'y a pas de manque de recherche. En revanche, ce qui manquait, c'était d'éventuellement parler en termes sécuritaires. Donc, utiliser les termes de la sécurité nationale qui s'appliquent sur les masculinismes. Et pour ce faire, il faut aussi comprendre les différents milieux radicaux et les catégoriser, comprendre, parce qu'on ne lutte pas contre des mouvances lookistes de la même manière qu'on lutte contre la violence des pères séparés. Okay. Donc déjà, essayer de dire qui ils sont, comment ils fonctionnent, quels sont leurs ressorts, leurs moyens, les lieux de rencontre et tout ça. Donc j'ai fait un travail là-dessus, il est ce qu'il est, on peut toujours le contester et je suis ouvert au débat. Donc la première catégorie sont les traditionnalistes qui trouvent leur source dans les mouvances anti-genre et pour la famille entre guillemets naturelle. Donc, vous avez les fondamentalistes. Vous avez des communautés épistémiques qui produisent des savoirs astroturfés parce qu'ils répondent à une crise qu'ils ont eux-mêmes fabriquée. Ils transphobes, les pères enragés. Je n'utilise pas leurs termes. Moi, j'utilise pères enragés. Je remplace leur propagande. Vous avez aussi les retraites masculines, spirituelles, catholiques charismatiques notamment, et certaines associations périscolaires. Ensuite, vous avez les droits de l'hoministe, parce que je ne parle pas des droits de l'homme, c'est encore autre chose. Droits de l'hoministe, c'est certaines mouvances qui s'inscrivent dans un sujet qui est hyper nécessaire, la santé des hommes, mais qui vont en fait contester les ressources attribuées à la recherche pour les femmes, au dépistage pour les femmes, pour contester en fait le féminisme même. Vous avez certains mouvances qui s'inscrivent dans l'égalité pro, qui vont pas lutter pour une égalité professionnelle, mais pour plus de temps de loisirs des papas cadres. Vous avez aussi des mouvances qui sont un peu éteintes en France aujourd'hui, mais sur la condition des garçons en milieu scolaire, pareil, qui vont pas avancer la condition des garçons, mais utilise ça comme prétexte pour lutter contre les féministes. Et ensuite, oui, vous voyez anti-masturbation, ça vous interpelle ? Ça s'appelle les réseaux NOFAP. Donc, c'est plutôt proche des traditionalistes religieux, chrétiens, plutôt fondamentalistes. Et vous avez des mouvances anti-pornographie qui prétendent qu'il y aurait une addiction à la pornographie chez les jeunes hommes qui n'est pas du tout reconnue par le DSM-5. Il y a effectivement des troubles de comportement qui peuvent exister, mais ce n'est pas une addiction en soi. Donc ils essayent de promouvoir une nouvelle norme, une nouvelle idée, comme quoi il existerait un fléau massif de l'addiction à la pornographie chez les jeunes hommes. Chez les jeunes hommes, qui nécessiteraient donc une abstinence de la masturbation. Alors, l'anti-pornographie, il y a les carèmes extrêmes, il y a des applications qui existent aujourd'hui qui vont pomper les données des jeunes hommes pour mettre en place un carême extrême. Donc carême avec sous forme de challenge, de collectivisation et également un déplacement en fait des entre guillemets frustration vers les femmes et les féministes. Et la mouvance NOFAP, que je vais vous en parler plus tard. NOFAP, donc la définition c'est onomatopéique, je vais pas vous le voilà. NOFAP, NOFAP en fait ce sont des mouvances qui viennent d'Amérique du Nord qui sont pas violents en soi en tout cas, mais qui produisent une quantité de propagande antiféministe absolument monstrueuse sur les réseaux. NoFap, ce sont des challenges d'abstinence de la masturbation en prétendant que ça augmente le taux de testostérone, ce qui est absolument faux. D'accord ? C'est juste une façon de légitimer l'action. Les NoFap, en fait, vont être... En fait, l'identité des participants dans les mouvances NoFap se croise souvent avec d'autres mouvances comme les incels. Et la pratique du NoFap, ou plutôt la non-pratique du NoFap, c'est comme un gateway, c'est un passage vers des milieux encore plus radicaux, plus violents. Ensuite, il y a ceux que j'appelle les relationnistes qui définissent la masculinité en fonction de leur relation aux femmes. Donc vous avez les MGTOW. Vous connaissez les MGTOW ? Alors, la mouvance MGTOW, MGTOW, Men Going Their Own Way, les hommes qui tracent leur propre chemin. Ils le font pas. ils le font pas, ils tracent pas leur propre chemin, mais c'est une forme de libertarianisme et une ségrégation sexuée dans l'absolu. Ça, c'est l'archétype. L'archétype, c'est le moine qui s'est retiré de la société, qui n'aurait plus besoin de relationner avec les femmes. Dans la réalité, en fait, c'est une manière de mettre en œuvre des mécanismes d'oppression économique et sexuelle des femmes. Est-ce que quelqu'un connaît Andrew Tate ? Andrew Tate ? Je pense que c'est... Ouais. C'est un MGTOW. Et d'ailleurs, dans la presse, personne parle de ça. C'est un MGTOW. Le seul attentat meurtrier masculiniste connu en France a été commis par un homme radicalisé par la sphère MGTOW. La sociologie de ces groupes-là, c'est pas des jeunes. C'est 30, 40, 50 ans. Et Michael Filetas, l'auteur de l'attentat, moi j'ai dit attentat, ça n'a pas été reconnu en tant que tel, l'auteur de l'attentat, il avait la trentaine, il était déjà bien installé. Les PUA, donc Pick-up Artists, coach en séduction, boucle parenthèse, en fait est prédicateur du contournement du consentement des femmes. Pareil, là vous avez toute une palette. Les milieux radicaux se diversifient, l'offre idéologique se diversifie parce qu'à chaque fois, il y a une course vers une nouvelle offre commerciale, une nouvelle offre idéologique, une nouvelle manière d'être homme. Donc oui, le numérique a participé à la multiplication, à l'amplification de ces discours-là, mais ce n'est pas la seule raison. En fait, à chaque fois, il faut trouver un nouveau gimmick. Et donc, il y a un nouveau milieu qui est créé. Les incels, par exemple, se sont créés en opposition contre l'idée de pouvoir s'améliorer. Puisque le lookisme, c'est une essentialisation. Si vous êtes génétiquement opprimé, ça ne sert à rien de payer des formations pour s'améliorer. Oui, logique. Donc, les incels, en fait, se sont construits en opposition aux pick-up artists. Elliot Rodger, qui a commis l'attentat en 2014 aux États-Unis, en Californie, en tuant 6 personnes, si je me souviens bien, en fait, il était très actif sur un forum qui s'appelait PUA, Hate, détestation des PUA, donc des coachs en séduction. Le milieu incel n'est pas isolé d'autres milieux. Le milieu incel a des porosités avec des milieux nihilistes, et avec des groupes qui sont extrêmement actifs en ce moment. Par exemple, oui, la LMO 764. Donc 764, ce sont des No Lives Matter. Donc No Lives Matter, c'est une mouvance qui prétend que de toute manière, les relations humaines servent à rien, les humains servent à rien. Et donc, c'est légitime de les supprimer. Il y a eu un concert de Lady Gaga où il y a eu un attentat déjoué à Rio de Janeiro il y a quelques mois. C'était la mouvance 764. Leur mode opératoire, c'est beaucoup la sextorsion, c'est-à-dire ils vont contacter des jeunes mineures femmes, leur faire faire des pratiques sexuelles en distanciel, enregistrer et ensuite les obliger au passage à l'acte violent. Donc, il y a eu des tueries dans les écoles aux États-Unis par des jeunes femmes qui ont été manipulés par ces mouvances-là. Ensuite, dans les archétypes masculinistes, on reste sur les masculinistes, il y a les primitifs. Donc les paléomasculinistes, par exemple, ceux qui vont prêcher une forme alimentaire carnée. Oui. Vous avez entendu parler du Liver King aux États-Unis, non ? Un monsieur qui énorme, très musclé, qui prône en fait l'aliment uniquement le foie cru. Donc, faut manger que du foie cru. Alors, vous allez dire, c'est ridicule, mais qu'est-ce que ça a à voir avec la radicalisation ? Où est le passage à l'acte violent ? Alors, lui-même, non. Mais on a des instances où des individus qui adhèrent à ce type de rite, de mise en conformité, d'idéologie, de repli, et vont passer à l'acte dans la sphère privée. Et d'ailleurs, je vais vous parler tout à l'heure pourquoi ça pose problème dans nos lectures et nos représentations de ce que c'est le terrorisme. Et ensuite, vous avez les chamaniques. En 2021, la Miviludes a, pour la première fois, relaté dans son rapport d'activité qu'il y a eu des violences qui ont été commises suite à la participation dans des week-ends pour retrouver le sacré masculin, masculin sacré. Moi je dis sacré masculin. Bon, masculin sacré. Le masculin sacré, c'est cette idée-là que nous sommes des êtres avec des énergies essentielles féminin ou masculin. Bon, bref. Je ne vais pas vous faire toute la théorie. En tout cas, la Miviludes a bien reçu des signalements où il y a eu des violences domestiques qui ont été commises à la suite de participation dans ces week-ends chamaniques. Dans ce même rapport d'activité, a été nommée une personne qui s'appelle Jean-Marie Corda et il était dans la section vente multiniveau. C'est-à-dire, il recrutait des jeunes hommes sur le JVC 1825, qui est un forum gamer, pour ensuite les obliger quelque part ou leur promettre des formations, une formation qui s'appelle Domination by Love, donc domination par l'amour. Bon, déjà c'est très gimmick, donc vente de formation, mais également de trafic d'êtres humains, puisque lui-même est manager de personnes qui vont performer sur des plateformes telles que OnlyFans, Mims, ça vous parle ? Ce sont des plateformes. Bon, des plateformes où des artistes peuvent monétiser en fait leur contenu artiste et qui a une grosse dérive vers la pseudo-pornographie. Donc Jean-Marie Corda, ce que la Miviludes a loupé, c'est que Jean-Marie Corda à ce moment-là, et c'était très public, faisait aussi partie de la War Room d'Andrew Tate et il a appliqué le modèle Andrew Tate. Il a payé $8,000 pour faire partie de cette War Room-là. La Miviludes est complètement passée à côté. Il y avait une section masculinisme dans leur rapport d'activité. Ils n'ont pas compris que la vente multiniveau pouvait aussi faire partie des modes d'action masculinistes. Donc, les chamaniques. Et ensuite, les flexeurs. Donc, les flexeurs, c'est très large. C'est le surplomb technique et technologique pour dominer. Alors, là, pour le coup, c'est une catégorie très large qui va des gamers, du fitness, les tech bros surtout en ce moment. Je pense que vous voyez bien comment la technologie et les discours masculinistes peuvent en fait converger pour créer des monstres avec Elon Musk, avec Peter Thiel, donc tous ces hommes de la Silicon Valley. C'est une catégorie qui est très large parce qu'évolutive. Les milieux masculinistes sont sans cesse en train d'innover. Tout le temps. Et il fallait que je trouve un moyen de décrire comment ils évoluent et à partir de quelle idée. Donc là, pour le coup, c'est le surplomb technique et technologique pour dominer. C'est pas pour apporter quelque chose de positif au monde, c'est pour dominer un groupe et notamment les femmes. Tout à l'heure, je vous ai dit, en fait, il y a une compétition inter-milieu. Donc, les MGTOW ont décidé, en fait, de faire un chemin inverse. Ils ont un logo. C'est la petite flèche. Donc, si jamais vous voyez ça, c'est le symbole des MGTOW. Là, c'est les MGTOW français, donc il y a le drapeau. Ils ont, à l'intérieur du groupe, une hiérarchie. Donc ça, c'est vraiment, ça fait partie de leur propagande. Hein. Là, pour le coup, je vous le montre pour que vous voyez comment ça se construit. La pilule bleue, vous savez qu'ils détournent des concepts. Pilule bleue, pilule rouge. Donc la pilule rouge, c'est celle de l'éveil de la conscientisation politique. Vous avez donc le dresseur, le dragueur, le moine, le fantôme, l'ermite. Dans la qualification de Michael Filitas, celui qui a commis le meurtre sur Mélanie Guion en 2020, il y a eu beaucoup de débats sur qu'est-ce qu'il est quoi. Est-ce qu'il est coach en séduction ? Donc au départ, on parlait beaucoup de coach en séduction. Et là, on voit qu'en fait, il peut y avoir une complémentarité entre certains milieux. Donc il était coach en séduction et MGTOW. Les deux. Mais il a été radicalisé, en fait, il a été conscientisé par un autre membre de la sphère MGTOW qui s'appelait Joachim Brasseur sur YouTube. Ça montre que c'est pas du tout la même sociologie, hein, c'est plutôt les. Ça peut même être des boomers, comme moi. Et donc, il y a un moment, il a été radicalisé. Les griefs qu'il ressentait dans sa vie de tous les jours ont trouvé un cadre idéologique. MGTOW. Il est allé sur la page Wikipédia MGTOW et il a fait une vidéo en transe en disant « Oui, c'est moi, c'est totalement moi, j'adhère MGTOW forever. » Donc, c'était ça. Donc, lui, il est sur le dresseur-dragueur. Oui. Mais il était MGTOW. Donc, l'idée, c'est l'exploitation sexuelle et économique des femmes. Les NOFAP. Alors, c'est très étrange parce qu'aux États-Unis, ils utilisent les grades de la Air Force. En France, vous voyez, c'est la Marine nationale. 2 mois d'abstinence et vous êtes major. Alors, on rigole, mais le milieu NOFAP, ils ont déjà crowdfundé un documentaire, donc un objet de propagande, qui dure à peu près 30 minutes pour expliquer qu'est-ce que c'est le NOFAP. Et pourquoi les rejoindre leur mouvance. Il y a des applications dédiées qui vont pomper en fait les données privées des jeunes hommes qui adhèrent et sont monétisées. Vous avez des sphères qui sont plus ou moins violentes. Vous avez des séquences critiques masculinistes. Donc moi j'appelle ça les crises masculines, pas la crise de la masculinité. Hein. Je pense que Dupuy-Déry, il a bien démystifier en fait que ça n'existe pas la crise de la masculinité. En revanche, il existe des crises masculinistes. Les crises masculinistes, c'est le mois de mars et le mois de novembre. Oui. Il y a une production de propagande qui augmente au mois de mars et au mois de novembre. La pratique NOFAP, qui est le No Not November, NNN. No Nut November, je traduis, c'est pas de noisettes pendant le mois de novembre. Donc le No Nut November, c'est novembre. Et il y a une raison pour laquelle c'est en novembre. Voilà. Et les droits des enfants aussi, faut pas oublier. Droits des personnes trans aussi. Donc il y a le mois de novembre, c'est pour capter l'attention sur la condition masculine. Recapter l'attention sur la condition masculine. Le fameux concept du backlash de Susan Foldy, vous voyez ce que c'est ? Le backlash, ce retour de bâton, en fait, c'est la captation d'attention. À partir du moment où l'attention de l'opinion publique dérive un peu trop sur la condition des femmes, aux minorités de genre, tout de suite, il faut ramener l'attention sur la condition des dominants et des hommes. Donc, No Nut November, c'est au mois de novembre. Donc je sais que vous, enfin il y a des idées reçues comme quoi les masculinismes et Internet c'est c'est lié. C'est-à-dire quand on parle des masculinismes, le sujet c'est Internet. Non, le sujet c'est les droits des femmes. Le sujet c'est les droits des femmes et je suis désolée, j'ai pas le slide là-dessus et je voulais revenir. Pourquoi on parle de terrorisme ? On parle de terrorisme parce que ce qui est attaqué c'est la norme de l'égalité. Ce qui distingue l'acte terroriste. Terrorisme, c'est pas une idéologie, c'est un acte. C'est une tactique. Ce qui distingue la tactique terrorisme de d'autres types de violences qui seraient crapuleuses ou interpersonnelles ou tout ça, c'est qu'on attaque une menace ou usage de la violence sur une cible première pour atteindre une cible symbolique. Et là, la cible symbolique qui veut être atteinte, c'est donc l'égalité, de manière plus ou moins consciente. Aujourd'hui, on a des représentations collectives de ce que c'est l'acte terroriste. C'est spectaculaire, c'est dans l'espace public, sur des cibles aléatoires, avec une figure repoussoire ou une figure autre, qui est donc l'auteur. Ça, c'est dans les représentations collectives, oui. Vous voyez ce que je veux dire ? Djihadisme. Hein ? Si on veut appréhender le terrorisme masculiniste dans toutes ses dimensions, il faut se défaire de ces idées reçues. Rien dans nos textes de loi, en fait, aujourd'hui, précise qu'un acte terroriste doit être sur une cible aléatoire. Rien. Rien dans nos textes de loi sur le terrorisme, aujourd'hui, précise que ça doit être dans l'espace public. Il y a eu une espèce de rétrécissement de l'ordre, l'idée, la notion de l'ordre public à uniquement l'espace public. Ensuite, l'altérisation de l'auteur, cette figure déviante toujours à la norme hégémonique en société, donc racisée. Et c'est pour ça que les incels, ça rentre parfaitement dans les représentations collectives de ce que c'est le terrorisme. Ce sont des jeunes, ils sont bizarres. Ils vont utiliser une forme de violence généralement dans l'espace public avec des moyens d'action qui sont celles qu'on connaît des djihadistes, voiture bélier, attaque au couteau, choses comme ça. Or, il n'y a absolument rien qui limite la définition de l'acte terroriste à ça. Donc. Michael Filetas, MGTOW, connaissait sa cible. L'attaque a eu lieu dans l'espace privé. Il y a une tentative de viol. Rien n'interdit le viol comme moyen violent utilisé lors d'une attaque terroriste. Dans nos textes de loi, c'est atteinte aux personnes et le viol en fait partie. Donc voilà, donc c'est pour ça. Donc socialisation et persuasion. Les sites web, forums, mais également les associations. Il y a énormément d'associations qui ont pignon sur rue. Donc vous avez des associations SOS Papa. SOS Papa, ils ont un discours public qui est très lisse, qui est très égalitaire. Souvenez-vous, dans les différents types de normes, transformations de normes, il y a celle de saper la norme de l'égalité. Donc SOS Papa, en fait, dans leur discours privé, sont extrêmement violents. Ils prônent différents types de violences à l'égard de leur ex-conjointe. Donc, ils justifient. Vous avez des colloques, des universitaires. Par exemple, vous avez des colloques sur une thèse qui s'appelle l'aliénation parentale, ça vous parle ? Alors, l'aliénation parentale, c'est Gardner, c'est un chercheur américain qui s'appelait Richard Gardner, qui essayait de justifier différents types de violences intrafamiliales au moment des séparations. Faire toute la jeunesse. En tout cas, Richard Gardner proposait que lorsque des enfants, pendant les séparations ou après, parentaux, rejetaient un parent, c'était forcément parce que l'un des parents l'avait manipulé, et ce parent-là, c'est forcément... Voilà. donc, aliénation parentale, c'est une pseudo-thèse qui est déjà dénoncée par la Civise. Donc la commission sur l'inceste qui a été instaurée dans leur premier rapport. Il y a une autre thèse qui est très développée en France, c'est celui des faux souvenirs induits. Okay. Je ne nie pas que ça peut arriver, mais lorsque c'est mobilisé dans le contexte des séparations ou des violences sexuelles, les faux souvenirs induits, généralement, ça découle de tout un militantisme des années 80 jusqu'à maintenant. Et aujourd'hui, vous avez encore des associations, par exemple, dans le domaine de la lutte contre les dérives sectaires, qui vont mobiliser ça et pointer vers les avancées féministes pour dire, voilà, en fait, ça doit être des faux souvenirs induits. D'ailleurs, ça peut arriver qu'un majeur va se souvenir des violences sexuelles dans l'enfance parce que le père n'a pas payé la pension alimentaire. Il y a une association qui s'appelle AFSI, par exemple, qui fait partie d'une galaxie d'associations transnationales qui a milité pour le recul des droits des femmes et qui travaille avec la Miviludes. Donc il y a quand même des points d'entrée dans les structures de pouvoir étatiques qui sont masculinistes, qui sont foncièrement antiféministes. Donc les médias sociaux, ça, je pense que tout le monde a compris que les médias sociaux sont des vecteurs, ok. Les applications dédiées. Et aujourd'hui, en fait, il y a la construction d'infrastructures technologiques dédiées, en fait, à l'antiféminisme, notamment à travers de organisations décentralisées, sur des structures comme des Distributed Autonomous Organizations, qui sont en fait des réseaux crypto qui permettent de collecter des fonds pour les activités antiféministes. Il y a également de pouvoir appliquer l'exit, donc la sortie de la société, notamment par le nomadisme fiscal. Aujourd'hui, on a des MGTOW français qui se sont implantés en Thaïlande, par exemple, et qui font des vidéos et vendent des formations pour venir exploiter économiquement et sexuellement des femmes en Thaïlande. Donc, comment ça arrive? Et les socialisations et persuasion, vous avez des portes d'entrée, le forum JVC 1825, le blabla 1825, c'est un site jeu vidéo avec un forum particulier dédié soi-disant au 1825, la plupart sont un tout petit peu plus âgés, et qui agit comme forme d'entonnoir, donc déjà des discussions sur la condition des hommes dans un espace dépolitisé où forcément à un moment ou à un autre ils vont se retrouver eux les vraies victimes de tout ça. Et ensuite, sont proposés différents milieux, entrer dans différents milieux radicaux, que ce soit Incel, MGTOW, NoFap, enfin, vous avez toute la palette qui est représentée sur le JVC 1825. Je regarde juste, oui. Et là, je voulais juste vous montrer les belles têtes de ceux qui sont proches d'Andrew Tate, les francophones, en tout cas que j'ai identifiés proches d'Andrew Tate. Andrew Tate est présenté dans les médias français comme quelqu'un qui dit des mauvaises choses. En fait, Andrew Tate, c'est quelqu'un qui fait des mauvaises choses. Andrew Tate, il a mis en place tout un système de trafic d'êtres humains, de manipulation des femmes, des formations qui vont à d'autres hommes pour dupliquer, en fait, sa méthodologie. Et donc, voici deux personnes qui ont payé 8 000 $ dans la sphère francophone pour dupliquer ce que fait Andrew Tate. Donc les porosités, Alexis Fontana, un Toulousain, qui est en Belgique, je ne sais pas où il est maintenant, en tout cas qui intervenait beaucoup sur la condition des garçons en milieu scolaire et qui intervenait aussi souvent auprès de l'Action française, puisque partage des valeurs de la famille traditionnelle, tout ça. Le fondamentalisme chrétien. Une grosse, alors moi j'ai dit christofascisme, vous utilisez le terme que vous voulez, christofascisme d'une chercheuse théologicienne, Dorothée Soeller. Donc vous avez des partis politiques, notamment Reconquête, qui a fabriqué des associations pour en fait militer pour leur parti, hein, on est d'accord, c'est pas organique, ce n'est pas né d'un besoin du terrain. Et ensuite, des porosités avec les néo-laïcs. Alors là, généralement, dans les conférences que je fais, il y a des crispations. On me demande souvent, est-ce que les masculinismes et les religions, il y a des porosités? Oui, il y a des porosités, mais il y a aussi des porosités avec ceux qui militent pour l'absence totale de religion. Bon, il y a des porosités avec les réseaux néo-laïcs, qui sont donc ceux qui utilisent l'idée de la laïcité pour effacer totalement toutes les religions et une mise en conformité de tous les Français qui doivent, selon eux, s'assimiler. Donc, par exemple, là, vous avez une femme, d'ailleurs, Sermon Viperia, qui est issue de ces milieux-là, mais qui est aussi proche des milieux MGTOW. Et elle, son mode d'action, c'est des missives, c'est-à-dire elle fait des vidéos audio où elle écrit des lettres pour dézinguer des gens. J'ai eu droit à une lettre. Voilà. Donc les perspectives globales spécifiques. Donc on va voir les milieux radicaux masculinistes se multiplier. Je vais vous déprimer là. Alors, multiplication, donc la médiation des milieux. Donc, avec les nouvelles technologies, on va avoir une nouvelle plateforme, une nouvelle manière de multiplier les différents milieux. Mais comme je disais tout à l'heure, ça ne vient pas uniquement de la technologie, ça vient aussi de ce besoin de se diversifier. On a une intersectionnalité des haines, je crois que c'est Christine Bard, une intersectionnalité des haines qui se construit en ce moment et où chaque personne qui voudrait devenir prédicateur masculiniste, et vous voyez les termes que j'utilise, va vouloir offrir une autre alternative. Donc vous avez peut-être pas réussi dans un programme d'un tel. Alors moi, je vais vous vendre une autre solution qui est bien meilleure, mais pour ça, il va falloir que vous soyez tel type d'homme. D'accord ? Vous avez le muscle, vous avez le cerveau. On voit des milieux radicaux masculinistes s'implanter aussi dans les espaces de la pensée critique en ligne, notamment la zététique. Donc vous avez, et je dis pas que toute la zététique ou la pensée critique et radical, mais il y a un terrain qui permet une telle dérive, notamment par la dépolitisation des questions telles que la désinformation ou la propagande. Vous avez la temporalité, on va avoir une multiplication de séquences de crises masculinistes. Certains milieux masculinistes essayent de promouvoir la journée internationale des droits des hommes, qui serait donc le 19 novembre. Pourquoi ? Donc le 19 novembre, ce serait la journée internationale des droits des hommes. On a vu il y a quelques années, en 2019, la police nationale du Bas-Rhin, le compte Twitter, a souhaité une bonne journée internationale des hommes sur Twitter. Une journée qui n'existe pas. Qui n'existe pas, mais qui a gagné en popularité pour plusieurs raisons. En fait, il y a un chercheur dans les Caraïbes qui a proposé l'idée dans les années 90 à l'UNESCO à Paris. Il a envoyé un fax. L'UNESCO a renvoyé un fax en disant « Bonne idée, consultez notre site web ». Ça a été utilisé depuis 20 ans maintenant, ou 30 ans, comme faisant foi que les Nations Unies veulent mettre en place une journée internationale des droits des hommes. Vous avez des manipulations algorithmiques. Il y a un site qui s'appelle journeemondiale.com qui va, sur Google Recherche, mettre en avant quelle journée internationale c'est. Ce site-là est tenu par un monsieur qui est anti-IVG. Et donc, il propose le 19 novembre comme journée internationale des hommes. Donc, quand vous tapez quelle journée c'est, le 19 novembre, vous avez automatiquement journée internationale des hommes. Vous avez Gillette qui a essayé de vendre des rasoirs ce jour-là. Vous avez des municipalités qui ont tenté de faire des événements pour les hommes ce jour-là. Hein ? Voilà. Donc, en fait, nous, les féministes, on doit militer pendant des décennies pour avoir une journée internationale de quoi que ce soit. Et eux, c'est un fax. OK, consultez notre site web. Bon. Donc, la multiplication des séquences et les moyens militants pour mettre à l'agenda, en fait, le fait que les hommes seraient opprimés. Contexte social. On vit, je pense que j'ai pas besoin de vous le dire depuis quelques jours surtout, dans un contexte social de plus en plus militarisé. On sait que dans les sociétés plus ou moins militarisées, on le voit en Israël aussi, qu'il y a une forme de performance de la masculinité qui s'exprime aussi par le fait militaire. Le repli des outils de régulation, notamment par la SAP des fonds publics pour les services publics. Et à l'international, on va avoir de plus en plus de pays qui s'engagent dans l'égalité des genres. Moi, je travaille au Tchad, par exemple. On a des associations féminines qui avancent les droits des femmes très bien, qui fonctionnent très bien. Mais on voit déjà des résistances se construire sur le même mode des milieux masculinistes occidentaux. Et donc les technologies. Les technologies, captation des ressources, infrastructures et architecture, je vous en ai parlé, y compris pour une forme de colonisation. On voit des hommes nord-américains partir dans des pays comme le Honduras aujourd'hui pour échapper à tout contrôle et toute régulation sur la recherche sur les chromosomes. Enfin, c'est vraiment, il y a un truc en ce moment qui est assez flippant. C'est une espèce de néocolonialisme par la technologie.

895 Radio Dio. 16 Earth Power a été mélangé au bourdon d'orgue d'Alan Regardin et à l'instant c'était rien virgule sur le 895.

89.5 Radio Dio, on vient d'écouter Stumblein, ça a été suivi par Jim Ballon. Et rockeur, rockeuse, voici un petit peu de matière qui, j'espère, saura ravir vos oreilles.

On a écouté Carmen C, Astral Bakers, Nirvana et les rockeuses espagnoles de Yawners à l'instant sur le 89.5 à Saint-Étienne et alentour et radioduo.org dans tous les autres cas.

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2: Salut, vous êtes bien sur Radio Dio 89.5 ou radiodio.org. Ce soir, à Pédale Scandale, on a décidé de parler des relations que la société a souvent tendance à reléguer au second plan. L'amitié. On va s'interroger sur sa place dans notre pédéitude. On va parler d'amitié qui dépasse parfois le simple lien affectif pour devenir une manière d'habiter le monde ensemble. Certains, certaines parleront de famille choisie, d'autres d'agencement amicaux. Bref, on va parler des relations construites au fil des nuits, des luttes, des ruptures et des solidarités. Parce que pour beaucoup d'entre nous, la famille ne va pas toujours de soi. Il a fallu inventer d'autres refuges, d'autres formes de relationner et d'autres façons d'aimer.
3: Alors, pour construire cette émission, on s'est posé quelques questions. C'est quoi la place de l'amitié dans ta vie? Qu'est-ce que tu fais avec tes amis PD? Ça change quoi d'avoir des amis PD? Est-ce que tes amitiés ont changé quand t'es devenu PD? Si t'es en couple, comment ça s'imbrique? Comment t'abordes le sexe entre potes? Et enfin, certaines ont décidé de nous raconter leur premier ami PD.
4: Ce soir, nous verrons que les frontières peuvent être floues entre affection, attirance et intimité. On va explorer ces liens qui soutiennent, transforment et parfois sauvent. Des relations faites de confiance, de désir et de liberté. Bienvenue dans cette émission consacrée aux puissances de l'amitié.
5: Coucou Pédale Scandale. Alors, pour moi, l'amitié c'est vraiment essentiel. Pour moi, c'est un spectre en fait qui va de, par exemple, de la simple connaissance à la personne que tu aimes, un peu comme des degrés. C'est-à-dire qu'il y a les relations amicales avec qui tu as envie d'aller boire un verre, celle à qui tu peux te confier, il y a celle avec qui tu peux baiser, celle avec qui tu veux partir en vacances, celle à qui tu confierais ta vie. Et tout ça, ça peut évidemment se cumuler. Je trouve que c'est un sentiment qui est sous-coté dans notre société. Et souvent, quand une personne se met en couple, elle a tendance à beaucoup moins voir ses amis, ce qui est complètement nul. Et je pense que si la société était structurée autour de l'amitié plutôt qu'autour de la famille, bah tout irait mieux. On serait encore plus, on fera encore plus attention les uns aux autres. Sinon, ce que je peux dire, c'est que c'est plutôt récent que j'envisage les choses comme ça, justement depuis que j'ai choisi d'être PD. Et depuis, je vois que les choses ont changé entre certains de mes amis hétéros et moi. Enfin, c'est plutôt moi qui ai changé. Je vois que certaines personnes ne sont pas prêtes à suivre mon évolution et forcément, ça change les rapports. Et jusqu'à il y a quelques années, j'avais pas d'amis PD, même si j'ai eu un ami gay. Et avec lui, c'était un peu comme avec les relations qu'on croise régulièrement dans un bar ou une boîte gay. On rigole, on danse ensemble, mais on parle pas de sujets trop intimes. Bah, on s'est fâché et donc je vois pas plus depuis plusieurs années. Et du coup, je sais pas trop comment il aurait suivi mes changements. Et sinon, depuis que j'ai des amis PD, ben je me sens beaucoup plus ouvert. Je suis encore maladroit et parfois je me comporte encore comme un mec cis-hétéro. Je sais pas toujours comment, quoi faire des choses qu'on me confie, mais ça va de mieux en mieux. C'est ouais, je suis encore quand même très timide, surtout quand il s'agit de parler d'intimité avec mes potes. Et autour de moi, ben, j'ai l'impression que je suis pas le seul à l'être timide. Je crois qu'on devrait moins se censurer, s'autoriser à aller très loin dans les discussions intimes. Et en tout cas, ben, avec les personnes en qui on a le plus confiance. Il me semble que si c'était le cas, on irait tous beaucoup mieux.
6: La place des amitiés PD dans ma vie, perso, ben, c'est un peu que ça prend toute la place. Parfois, ça prend trop de place, mais, mais en vrai, la plupart du temps, c'est un peu ce qui me fait vivre. Et maintenant, je me vois juste plus faire sans. Genre, à chaque fois que j'ai des questionnements sur... sur quoi faire, enfin je sais pas, quand j'ai des doutes sur ma vie, juste c'est hyper hyper riche d'avoir mes copains PD à qui je peux en parler et qui peuvent très souvent, parfois pas du tout d'ailleurs, mais me conseiller et être là pour moi. Et toi?
7: C'est très beau ce que tu dis. Moi perso, la place des amis PD, ça prend pas mal de place aussi, mais je sais pas, je trouve ça fun. Une principale grosse amitié avec mon bestie qui est à côté
6: c'est
7: de moi.
6: Moi.
7: Et j'ai l'impression que c'est ma première amitié PD et en plus trans PD quoi. Et je sais pas, c'est vrai que ça fait du bien aussi quand t'as des questionnements un peu sur ton identité, l'identité BD, justement. Que ce soit dans les manières aussi de relationner avec d'autres gens, quand il y a des crushs et tout, c'est cool de pouvoir s'en parler et de se dire « Ah mais oui, mais trop !» et genre qu'on se rejoint sur des choses. Bon, c'est peut-être pas très clair, mais... je sais pas. Enfin, moi, je trouve ça cool parce que genre je peux me réapproprier cette identité BD, mais pas tout seul, en fait. Genre, et du coup, ça me rend un peu plus legit, quoi, à me dire que je suis BD en tant que personne trans. Voilà.
6: Oui, moi aussi, tout pareil. Et quand tu parles de crush, la plupart du temps, on essaye de pas crusher sur les mêmes personnes. C'est pas facile. Mais on essaye, on s'en parle et c'est trop sain. Et en fait, je pense que c'est un peu ça qu'on essaye de travailler aussi tous ensemble. Et toi et moi, en l'occurrence, aussi beaucoup. Vu que t'es une des personnes aussi qui est le plus présent dans ma vie. Et du coup, on essaye de pas avoir de tabou, on essaye de se parler de tout, on parle de cul, on parle de famille, de non-famille, on parle de nouvelle famille. On parle de nous, de quand on s'aime, de quand on s'aime pas.
7: C'est quand même très rare qu'on s'aime pas. Mais...
6: Non, de quand on s'aime pas soi-même.
7: Ah,
6: oui, non,
7: quand on s'aime pas soi-même.
6: Ah, ça.
7: Ça y va.
6: Ouais. Mais voilà, continuons à nous aimer et à se faire du bien. C'est un peu tout ce qui nous reste dans ce monde.
7: C'est beau,
6: philosophie. C'est
7: beau. Voilà. Moi, je pense que pour résumer, j'ai l'impression de traverser vraiment mon identité PD à travers mes amitiés, en fait, finalement. Et du coup, ça fait trop du bien. Et puis, au fur et à mesure, j'ai rencontré plein de personnes qui sont devenues mes copains PD, notamment dans les web. Et ça fait trop du bien, quoi, de pouvoir se rejoindre et de pouvoir discuter de tout ça et des identités trans et tout aussi. Et voilà. Donc moi, j'aime trop mes copains PD. Merci d'être dans ma vie.
0: Eh bien, vous êtes toujours sur Pédale Scandale, sur Radio Duo 89.5 et radioduo.org. Je vais continuer avec un petit texte que j'ai écrit, du coup, sur l'amitié. Pendant longtemps, je vivais chez les Gwyn. J'étais celui qui est là, qui est à la maison, qui dérange pas, qui fait des blagues. Celui qui raconte pas ses trucs de cœur et de cul, celui qui a pas ça, ça existait pas. Longtemps même pour moi, ça existait pas. J'étais à la maison et les autres vivaient des trucs que moi je vivais pas. C'était pas grave, c'était comme ça. Les autres étaient des gens que j'étais pas. Et on s'entendait bien, on s'aimait beaucoup. J'ai eu plein de soutien, plein d'amour et de rigolade chez les Gwyn. Il y avait pas que des Gwyn, il y avait aussi des mecs trans des fois, et une pédale de temps en temps. Ça faisait du bien quand il y avait une pédale, quelqu'un d'autre un peu perdu, un peu là, un peu pas là, avec pas tous les codes, pas tous les enthousiasmes, mais qui profitait aussi du cocon. Et puis je suis devenu une pédale, et chez les Gwyn c'était plus assez. C'était devenu étroit et un peu froid, un peu trop solitaire. C'était trop d'attentes alors qu'il y avait la vie à côté. À côté il y avait les pédales et ça me réchauffait le cœur. J'osais pas dire au début que moi aussi, mais être là ensemble ça m'a fait exister d'une autre manière, plus fort, plus vif. Ça faisait se projeter. Depuis, j'ai besoin de pédales dans ma vie. J'ai besoin des vacances qu'on fait entre nous de temps en temps en crew. J'ai besoin qu'on sorte à plein, qu'on soit visible, qu'on soit scandale, qu'on se cache pas. J'ai besoin qu'on se raconte des trucs le soir, qu'on fasse des blagues nulles et des blagues drôles. J'ai besoin de savoir que dans quelques mois, quand je me sens seul, on va se retrouver et que ça va me réveiller des bouts, me nourrir, me faire exister. Il y a encore plein de Gwyn dans ma vie, il y a plein de gens différents. Il y a encore des espaces où il y a peu de pédales, moins qu'avant, de moins en moins, mais il y en a encore. Il y en a encore plein et aussi ça me va. C'est aussi plein d'espaces où j'ai vécu plein de trucs, construits depuis longtemps. J'ai des amitiés vieilles et solides qui me tiennent à cœur. C'est juste que ces espaces, des fois, c'est comme la famille. C'est comme quand on te dit que tu seras toujours à la maison, quand toi, tu te sens tellement étrange et en décalage. Même si c'est pas grave et que aussi c'est la maison. Que c'est un bout de moi où j'ai besoin d'aller des fois, mais que trop longtemps, trop souvent, trop rapproché, quand je suis le seul, à la fin, je perds les pédales. J'ai plein de tendresse pour mes amis pédés. J'ai ce sentiment qu'elles m'ont sauvé la vie un peu. Il y a longtemps, il y en a qui ont été là et qui ne savaient pas ce que c'était pour moi, ce truc sans nom que je sentais. Commence à donner du sens à mon quotidien, ces rendez-vous réguliers. Il y a moins longtemps, ils m'ont entouré, on s'est tenus ensemble dans des moments pas simples. Des fois, au jour le jour, vous me manquez. Je ne sais pas trop où vous êtes et j'ai peur que tout ça disparaisse. Et puis on se voit, on se croise et ça me fait du bien, ça me nourrit. Il y a vous, avec qui on fait de la radio, avec qui on rigole, on discute, on est d'accord, on n'est pas d'accord, et puis si. Avec qui on se rencontre au fur et à mesure, et ça fait tellement plaisir que ça existe. Et toutes les fois où j'y crois pas, où je sais plus trop, où je me sens perdu, seul sur mon îlot, je sais qu'on va se retrouver et que ça va aller. Voilà, et on va repartir sur des nouveaux témoignages.
8: Je n'arrive pas précisément pour dire quand est-ce que j'ai vraiment eu un premier copain PD. Je sais qu'au lycée, j'évitais un peu la gente masculine et j'essayais de me noyer dans un groupe de meufs et puis d'avoir le moins de contact avec quelconque rapport avec des gros mascus, je dirais. À la fac, on avait plus un groupe mixte, mais là, c'était très hétéro et pareil, des mecs qui faisaient de la muscu et compagnie. Et après la fac, j'ai découvert le milieu militant et notamment le milieu de lesbiens. Et c'est vrai ce que je suis devenu, ce que mes copines de l'époque appelaient un PD à goudou. Et du coup, j'étais un peu le seul PD dans un groupe d'une dizaine, douzaine de goudou avec qui je me sentais mieux en adéquation. Et c'est plus en approchant de la trentaine où là, j'ai eu un groupe d'amis plus diversifié et là où j'ai eu mes premiers vrais amis PD, je pense, avec qui, on partage le vécu, on partage la teuf aussi, beaucoup, et parler de mecs et de littérature.

0: Coucou. Moi, j'ai un pote PD que j'ai rencontré au lycée. On était très proches au lycée. On l'est un peu moins aujourd'hui parce qu'on n'habite plus au même endroit. On a grandi à Grenoble tous les deux. Je crois que quand je l'ai rencontré, moi, je m'identifiais pas comme PD du tout à ce moment-là. Et je m'identifiais pas comme mec non plus, mais je pense que, en regardant notre amitié a posteriori, je trouve que, je comprends aussi peut-être ce qui était important pour moi là-dedans et à quel point ça me faisait du bien de le voir et tout. Il me fait beaucoup rire, il fout pas mal de ma gueule. Et je pense que c'est, l'humour et l'autodérision mutuelle, c'est quand même un des trucs importants pour moi dans notre amitié. Et souvent, on allait se poser du coup à la Bastille, c'est un peu au début de la montagne, pour les nombreux de Blois. Il y a un spot dans les escaliers pour monter. Un peu passer par-dessus la rambarde. Du coup, ça se voit pas trop depuis les escaliers. Et on se mettait là pour. On se posait là l'après-midi. Il y a une super vue. Moi j'y retournais souvent quand je rentrais à Grenoble l'été. Souvent je lui proposais qu'on se rejoigne là-bas. Et je me souviens d'un été où j'étais rentré et que j'étais grave en dep. J'avais pas trop envie de parler avec des gens. J'étais un peu saoulé. Je lui avais dit, oh, je te préviens, moi je rentrerai à Grenoble, mais j'ai envie de voir personne, je suis trop saoulé et tout. Et en fait, on s'était capté presque tous les jours. Et à la fin de la semaine, il m'avait dit, pour quelqu'un qui avait pas envie de voir des gens, on s'est quand même beaucoup vu, non, tu trouves pas?
1: Je me suis regardé.

Je voulais parler de mon amitié avec Huivin, qui est un mec gay, cis, non blanc. Et on est amis depuis 8 ans. À l'époque, je pensais être une meuf cis, hétéro. Et là, ça fait un peu plus d'un an que je transitionne. Et depuis quelques mois, avec cette transition, je me rends compte que dans mon expression de genre et mon orientation sexuelle, enfin mes désirs, je m'oriente plus vers la communauté PD. Et du coup, déjà avant avec Huivin, c'est un de mes meilleurs amis, on était très proches. Et maintenant, j'ai l'impression qu'en plus, on partage ça, ce lien avec le fait d'être PD. Même si lui, j'ai l'impression que notamment du fait d'être non blanc, il peut avoir un rapport assez complexe vis-à-vis de la communauté PD qui est souvent plutôt blanche, souvent. Et voilà, et ça nous a franchement, j'ai l'impression, rapprochés. Et en tout cas, moi, je sais que ça me... Enfin, que c'est une personne qui est devenue d'autant plus importante pour moi parce que je sais qu'avec lui, je peux partager ce désir-là. Enfin, en tout cas, en parler de façon assez crue, enfin, sans avoir peur d'être jugée. Parce que lui, même avant que je m'identifiais au fait d'être PD, il me partageait facilement ses expériences. Enfin, il n'a jamais été gêné par ça. Et du coup, c'est un espace assez précieux pour moi. Et même, un truc un peu marrant, mais quand j'ai téléchargé Grindr, au départ, je ne comprenais pas comment ça marchait trop. Enfin, je n'avais pas trop les codes et tout. Et du coup, j'étais un peu gênée au départ de lui dire que j'avais téléchargé. Puis en fait, je sais qu'il est très bienveillant. Enfin, même lui-même... utilise cette appli et a eu des expériences via cette appli. Et mais du coup, bref, je lui demandais un peu de me faire un tuto Grindr au bébé PD que

Est-ce que mes amitiés, elles ont changé quand je suis devenu PD? Bah, j'étais PD depuis toujours, mais moi, j'ai grandi dans un milieu très conservateur, de droite, lycée privé, catho et tout ça. Et en fait, mes amitiés, elles étaient de nature pas PD parce que je faisais avec ce que j'avais autour de moi et c'était pas vraiment... s'il y en avait, ils étaient aussi cachés ou pas vraiment out comme moi. Et oui, mes amitiés ont eu besoin de changer parce que j'ai eu besoin de trouver des personnes qui me ressemblaient, de pouvoir aussi parler de sujets desquels je pouvais pas parler avec ma famille ou avec mes amis plus hétéros du collège-lycée. Et j'ai eu besoin de me retrouver avec des gens qui me ressemblaient, qui me comprenaient, enfin. Et je crois qu'à partir de ce moment-là, oui, naturellement, l'humain a un peu tendance à aller se retrouver là où il se sent le plus en sécurité. Et à partir de là, oui, j'ai eu de moins en moins d'amitié hétérosexuelle. Enfin, avec des personnes hétérosexuelles ou non queer, on va dire. Et c'est pas spécialement par choix, c'est quelque chose qui s'est fait assez naturellement. Tu sais, tu sors, tu rencontres des gens, tu chopes des gens, et ça devient ton cercle d'amis, et ça devient tout le sens de la vraie famille choisie, quoi. Je nais dans une famille subie, que j'accepte ou pas, qui m'accepte ou pas, et là, c'est ma vraie famille. C'est peut-être pas mes frères et sœurs de sang, mais c'est vraiment ma vraie famille. Et moi, ça m'aide beaucoup dans mes problèmes familiaux de me rappeler ça, en fait. De me dire que, même si ma famille de sang a parfois des dysfonctionnements, je peux aussi me réfugier dans ma famille choisie, qui n'est pas sans dysfonctionnement non plus, mais bon, je sais pas.

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La petite pépite musicale qui ponctuait ces témoignages, c'était la chanson L'Amitié de Bernard Sova, qu'on gardera dans la tête toute la soirée. Et on remercie très très fort les copinettes pour leur témoignage. À mon tour d'enchaîner sur une petite chronique autour de la question « Qu'est-ce qui change en sortant du placard ?» Alors on a reçu quelques témoignages à ce sujet. Généralement les amitiés changent et parfois c'est même certaines amitiés qui encouragent à sortir du placard, voire des placards au pluriel, puisque comme on a pu l'entendre dans une émission précédente, un placard peut en cacher un autre. Moi, le moins qu'on puisse dire, c'est que mes amitiés, et en fait mon rapport plus généralement à l'amitié, a beaucoup changé à ma sortie de placard. Plus jeune, j'ai consacré une grande majorité de mon énergie sociale à faire semblant, à maintenir le personnage de l'hétérosexuel, et les rapports amicaux c'était plus un truc que je faisais parce qu'il fallait bien avoir des copains, qu'une véritable relation ressource. J'étais généralement mieux en compagnie de moi-même que d'une personne quelconque. C'est peut-être quelque chose qui reste un peu aujourd'hui, mais la carapace s'ouvre de temps en temps, et en partie grâce aux pédales qui m'entourent. Cœur sur elle. Les premiers exemples d'amitié fonctionnelle que j'ai vus dans ma vie, c'est, je crois, les amitiés de mon premier copain. Les amitiés dans lesquelles on approfondit les liens, sa connaissance de l'autre, dans lesquelles on fait attention à l'autre et dans lesquelles on accepte de montrer ses vulnérabilités. Lui, sa sortie de placard avait été plus fluide que la mienne apparemment, et il a su entretenir ses amitiés sur le long terme. Ce qu'il fait encore, probablement, je ne sais pas. Moi, à ce moment, j'avais pas forcément besoin d'entretenir mes précédentes amitiés, qui n'en étaient pas vraiment à mes yeux. J'avais pas non plus besoin de faire la petite mise à jour. Au fait, je suis homosexuel. Certaines amitiés sont malgré tout restées à travers cette période, et la relation a changé et s'est approfondie. Certaines relations ont même disparu et se sont remanifestées plus tard et reconstruites par surprise. C'était très agréable. Bon, voilà, j'ai vécu assez vite les généralités parce qu'on a reçu une quantité impressionnante de témoignages plus intéressants les uns que les autres. Donc j'en arrive finalement là où je voulais spécifiquement en arriver. Typiquement, il y a une catégorie d'amis d'avant le placard que je ne pourrais jamais recontacter, c'est les potes avec qui je me masturbais plus jeune. Plus j'y pense, plus je trouve ça absurde. Ces petits garçons supposément hétéros qui se retrouvent pour se masturber ensemble, par curiosité d'abord, ou devant du porno après, jusqu'à potentiellement assez tard en plus, genre la fin du lycée, ça m'arrivait encore. Qu'est-ce que ça veut dire, ça, en fait? Moi, je savais pas bien. Enfin, je savais bien que ça m'excitait de ouf à ce moment-là. Et à ce que je sache, je suis le seul PD de la bande, à l'heure actuelle. Aussi, quand ma maman me demande « T'es plus en contact, toi, avec, disons, Brandon, nom fictif », je lui réponds intérieurement « Écoute, maman, on se branlait ensemble quand on était jeunes. Moi, aujourd'hui, je suis PD, pas lui. C'est un peu gênant. » Dans la vraie vie, je lui réponds simplement « Ah non, c'est vrai, tiens, c'est bizarre. » Imaginez la conversation avec Brandon. Comment est-ce que je le regarde dans les yeux, Brandon? Pourquoi lui, il a une meuf aujourd'hui? Pourquoi il faisait ça s'il n'était pas du tout excité comme moi? Brandon, si tu m'entends, peut-être qu'il est temps qu'on se raconte les choses. Voilà. Et vous, en studio, par exemple, est-ce que vous avez des relations un peu spécifiques comme ça, que vous ne pouvez absolument pas recontacter? Ou alors justement, un pote de branlette toujours

Coucou les petits cœurs de Pédal Scandale. Du coup, merci pour vos questionnements qui, une fois de plus, visent tout droit juste vers la prostate et le point qui questionne. Moi, sur la question, je trouve que, en tout cas, je m'interroge pas mal en ce moment sur la distinction entre l'amour et l'amitié pour moi. Et comme c'est pas, il y a beaucoup de gens qui permettent, ça permet de contourner cette question à travers notamment le rapport au sexe. Genre, les potes, on reste pas avec eux et tout. Mais j'avoue que pour des personnes avec, je sais pas, on va dire, pour des petites salopes comme moi, je me dis, enfin, ça me questionne plus, j'ai pas trop de critères et je trouve que l'amitié PD, en tout cas, c'est quelque chose qui me permet déjà aussi de me réconcilier avec ma statness, voilà. Mais aussi, c'est pas que ça, parce que au dernier web où j'y étais, ça remonte, enfin ça commence à remonter un peu, mais ça fait quoi, un peu plus d'un an, je vais pas faire l'ancienne non plus, mais il y avait aussi une conversation super intéressante sur PD et culture PD et personne ace. Du coup, c'est pas que ça, mais en tout cas,

0: C'est vrai que les personnes amicales avec qui je peux explorer des petites parties de saloperie en moi, c'est souvent des personnes PD, sans que je puisse t'expliquer pourquoi et sans trop mettre de mots dessus. Et souvent, mes amitiés qui durent et qui sont le plus flexibles et qui s'adaptent le plus à nos vies, qui sont pas toujours giga lisses et toujours bon, bah, enfin, un peu chaotique en tout cas. Souvent, c'est des amitiés PD. Je trouve qu'il y a un truc de. Moi, dans l'amitié PD, il y a un truc de rigidité qui part, qui est pas, que je retrouve pas forcément avec, avec mes amis non PD. Voilà. Mais j'ai un ami non PD, hein, je vous jure. Voilà. Mais je sais pas si ça répond un peu à encore toutes vos questions que je trouve méga pertinentes et auxquelles j'ai pas vraiment tant de réponses que ça. Des gros bisous sur vos petites bouches, sur vos petits sifs et sur vos petits cœurs aussi, surtout.
1: Moi, je suis en couple et j'envisage pas trop d'avoir des amitiés en dehors de ma dynamique de couple. Enfin, comment dire? Évidemment que j'ai des amitiés en dehors de mon couple, mais pour moi, c'est hyper important d'impliquer mon amoureux dans mes amis. Et moi, c'est quelque chose. Par exemple, j'adore présenter mon mec à mes amis. Et j'adore le fait qu'on soit un grand groupe d'amis communs. Justement, dans mon vocal précédent, j'évoquais la famille choisie. Pour moi, mon amoureux, mon mec, mon partenaire, mon amant fait partie de cette famille choisie-là. Et j'ai besoin, en fait, que ça devienne un grand tout, uni. Je respecte les gens qui essayent de séparer un peu les deux, du couple et des amis. Enfin, je respecte, mais je dois avouer que moi, je comprends pas. Enfin, c'est pas ce dont je ressens. Et je suis hyper content que mon partenaire ressente la même chose et que voilà, on puisse aussi se soutenir dans nos histoires d'amitié et autres.
2: Quand on a commencé à construire cette émission, c'était au cours d'une réunion particulièrement bonne ambiance. On était détendus, calés au soleil, et on a bien ricané. Parmi les nombreuses idées plus ou moins valables qui sont sorties ce soir-là, il y avait un projet vague mais ambitieux de tableau à double entrée. Un outil scientifique complexe et pointu qui permettrait de s'y retrouver dans nos différentes relations en nous aidant à les nommer. Je m'étais engagé à y réfléchir, mais dès le lendemain, c'était un peu moins une évidence. Il y a parfois des idées qui ont l'air bonnes sur le moment, mais qui survivent pas à la nuit. Je me suis dit que c'était peut-être juste pas la bonne forme, le tableau, pour un truc aussi complexe. Que ça pourrait être plutôt une sorte de visualisation en 3D, avec plein de traits et des flèches de toutes les couleurs. Ou alors, un logiciel spécialisé doté d'un système de synthèse vocale, au ton amical et joyeux, toujours prêt à rendre service. Genre, on taperait, je sais pas moi, par exemple, on s'est vu une fois il y a 6 mois, après avoir tchatché 5 minutes sur Grindr, c'était cool, je l'ai trouvé super sympa, mais on s'est pas revu.
3: Mon analyse est formelle, il s'agissait d'un plan cul.
2: Ok. J'ai une relation non platonique avec une autre pédale, on fait souvent des câlins et parfois du cul.
3: Je vois. Je pense qu'on peut vous définir comme des amants.
2: Alors attends, j'ai une relation non platonique avec une autre pédale, on fait souvent des câlins et parfois du cul, mais ses parents sont au courant de rien.
3: Ah, oui. Aucun problème. Dans ce cas, c'est simplement une bonne amie.
2: Ok. J'ai énormément de désir pour un collègue de travail, je pense à lui souvent sous la douche, mais il fait que me parler de sa meuf et de spectacles de Monster Trucks.
3: C'est assez clair. Il s'agit d'un collègue de travail.
2: On est toujours content de se voir, on se raconte nos vies, on se confie parfois nos petits secrets, on fait des trucs ensemble, des fois on fait rien et c'est cool quand même.
3: Je crois que tu peux t'autoriser à considérer que c'est un ou une pote.
2: Ok. Bon, on peut évidemment questionner l'aspect technico-solutionniste de cette idée, dans une période où on ferait sans doute mieux de miser plus sur l'intelligence collective que sur l'intelligence artificielle, mais on peut aussi s'interroger sur ce besoin de qualifier les relations, de les faire rentrer dans des cases. Pour ma part, c'est un besoin que je ressens assez souvent, en vrai. J'ai besoin qu'on me confirme qu'il y a quelque chose, besoin qu'on mette des mots dessus, pour me situer, pour me rassurer. Me rassurer sur le fait qu'on m'aime et que je suis pas tout seul. Je brasse pas mal de monde dans des contextes et des milieux assez différents, mais j'ai l'impression qu'au final, ça donne une vie sociale un peu dissolue et cloisonnée, qui est à la fois riche et pas très satisfaisante. Et je me demande souvent qui sont mes vrais amis et où elles sont. C'est lui avec qui on peut discuter des hauts comme des bas, c'est lui avec qui on se donne pas que des nouvelles, mais avec qui on vit et on crée aussi du nouveau. C'est lui avec qui on peut zoner sans se foutre la pression pour dire des trucs intéressants. C'est eux qui savent que j'ai un rendez-vous qui me stresse le lendemain et qui me demanderont comment ça s'est passé. C'est eux avec qui on a des sourires complices qui en disent plus que bien des discours. En évoluant dans le milieu du spectacle, j'ai longtemps eu l'impression de bosser avec des potes, surtout en tournée, où les relations ont le temps de s'étoffer un peu. Mais même quand l'équipe est trop cool, quand on partage plein de choses, des valeurs et des journées interminables de travail, des délires et des virées au bar, ben ça reste le plus souvent des gens qui habitent loin ou qui comme moi sont trop occupés ou toujours en vadrouille. Du coup ça fait au mieux une suite de parenthèses, réellement chouette, mais entrecoupée de gros trous, avec un effet retour de colo qui se répète sans arrêt. J'ai des vieilles amitiés qui comptent encore mais qui sont pas simples à maintenir en vie, souvent des gens proches intimement mais trop loin géographiquement, combo frustrant. Il y a d'autres vieilles amitiés qui font plus trop de sens mais qui veulent pas se laisser mourir et que j'ai pas le courage d'euthanasier. Il y a les potes de ma campagne, dont j'ai déjà parlé ici, que j'adore et que j'ai beaucoup de joie à côtoyer, mais parmi lesquels je suis le seul non-hétéro. Il y a la bande de potes de mon mec, plus fournie et où le queer a plus de place et que je côtoie depuis des années mais que je galère à m'autoriser à considérer aussi comme mes potes. Et puis il y a ce monde nouveau, dont les portes se sont ouvertes pour moi il y a quelques années maintenant, où je peux enfin vivre et interroger une part de moi qui était toujours restée silencieuse. Cette marge inespérée, elle est faite d'espaces temporels et spatiaux, mais aussi et surtout de personnes. Des rencontres qui mettent des graines dans la tête et des fleurs dans le cœur. Vous en faites partie, mes petites pédales de pédale scandale. Tiens, d'ailleurs, j'ai une petite devinette. Est-ce que vous savez comment on nomme la pratique consistant à faire de la radio entre pédales ?
4: La trottinette ?
2: Non. D'autres idées ? Du PDFM. Voilà. Je suis très fier et heureux de ce qu'on fait ensemble. Au-delà de l'émission, ce petit groupe PD me donne énormément de force et de joie. C'est même une des raisons pour lesquelles je veux revenir vivre en ville, à Saint-Étienne. Me rapprocher de vous. J'ai envie de continuer à vous rencontrer, j'ai envie de creuser ces relations avec vous et avec les gens qui gravitent autour. On dirait qu'on serait amis, d'accord ?
3: Tu penses vraiment qu'elles vont vouloir être potes avec toi ? Allons, tu sais même pas jouer à la coinche.
2: Mais ferme ta gueule, toi, je t'ai rien demandé. En même temps, c'est pas faux, bah, je sais jouer qu'à la bataille corse, et encore, ça fait longtemps. Bon, je blague, mais en vrai, je crois que j'ai parfois peur du râteau amical. Oui, bon, je sais, c'était pas trop le cas samedi soir quand je dansais avec vous, plein d'extas, que je vous faisais chacun votre tour des déclarations, néanmoins sincères et renouvelées ce soir. Mais sinon, en vrai, souvent, j'ai peur de ça. Le moment où je me dirais, cette relation compte pour moi, et je crois que je rêve pas qu'un lien se crée. Je ferai alors part de cette observation à la personne, un peu émue et tremblant, des gouttes de sueur perlant sous les aisselles, et elle réagirait mollement en me tendant une chips tout aussi molle et en disant d'un ton calme mais ferme, désolé, mais je crois qu'il vaut mieux qu'on reste connaissance. Une des questions de notre appel à témoignage pour cette émission, c'était « Si t'es en couple, comment ça s'imbrique ?» Comme c'est mon cas, j'ai réfléchi au truc pour voir ce que je pouvais apporter sur le sujet. Évidemment, la question n'était pas de savoir comment ça s'imbrique anatomiquement parlant. Je pense que personne n'a besoin de dessin pour visualiser nos techniques d'imbrication, qui n'ont d'ailleurs pas grand-chose de révolutionnaire, bien qu'elles soient extrêmement agréables. Non, la question c'était de savoir comment on gère une relation de couple et nos amitiés. Nous, on a d'abord été très mauvais sur la question, surtout moi. On a eu une vie de couple très classique et très normée, et on s'est pas mal renfermé dessus, surtout moi. Ça a duré quelques années, et puis ça a pété, et on s'est séparés. Mais on s'est retrouvés environ un an après, on avait pas mal changé, mais on était toujours amoureux, alors on a eu envie de tenter une V2 sur la base d'une relation libre et d'habitat séparé. Entre temps, j'avais aussi noué et renoué des liens amicaux que j'avais plus l'intention d'abandonner. Depuis, on bricole au fur et à mesure. C'est mon mec, mon amoureux, mon ami, mon chaton, mon meilleur amant. C'est une personne centrale dans ma vie, mais maintenant je mise plus tout sur notre relation. La question suivante, c'était comment t'abordes le sexe entre potes ? Et pour moi, c'est pas une question simple. Mon rapport à ça est très lié à ma relation de couple, justement. Parce qu'on a beau explorer, ensemble ou séparément, rencontrer des amants sur des applis, au sauna ou dans la vraie vie, aller faire nos petites salopes dans le Berlin interlope, il reste des insécurités tenaces, héritage empoisonné dont on se passerait bien, mais dont on peut pas nier les effets puissants. On adorerait tous les deux être des champions de la compersion, on adorerait que ce soit plus simple, mais ça l'est pas, et on est obligé de trouver des compromis et de contraindre parfois un peu nos désirs. Je me sens un peu vulnérable à dire ça ici, dans une émission PD, parce que j'ai l'impression de pas être assez déconstruit. Encore une fois, je me trouve pas très scandaleux, un peu insuffisant, coincé dans des vieux schémas, malgré les efforts. Et en même temps, j'en suis là, on en est là, et je pense qu'on n'est pas les seuls, et qu'il faut parler de ce qui existe autant que de ce qu'on désirerait voir exister. Après, ce rapport au sexe entre potes, il est pas lié qu'au couple pour moi. Parce que même quand j'étais célibataire, ça m'est arrivé plusieurs fois de coucher avec des PD que je rencontrais, de sentir une vraie rencontre, mais de vouloir assez vite recadrer la relation en amitié platonique. Une sorte de friendzoning post-coïtal. Parce que j'avais aussi besoin de ça, d'amitié PD platonique. Je pense qu'il y a un truc rassurant pour moi, avoir aussi des relations débarrassées de cette ambiguïté du désir et du cul.
3: Oh oui, friendzonez-moi. Plus fort. Oh oui, j'aime ça.
2: Oula, on dirait que ça part en sus, ce truc. De toute façon, c'était définitivement pas une bonne idée. Laissez-moi l'éteindre. Voilà. Non mais en vrai, tout ça, tout ce qu'on se raconte ce soir, tout ce qu'on vit, c'est tellement variable, vivant, changeant. Il n'y a pas de tableau, il n'y a pas d'outil, il n'y a pas de machine, il n'y a rien qui peut le cartographier réellement. Alors prenons soin de nos relations, dessinons des contours quand ça nous rassure, floutons-les quand ça nous libère, réfléchissons-y, parlons-en, bricolons comme ça nous chante et à notre rythme. Et encore quelques mots pour vous ici ce soir. Les amis, vous êtes des amours.
5: Merci beaucoup, beaucoup, très beaucoup pour cette chronique qui fait plein d'échos. On vous laisse maintenant avec de nouveaux témoignages.
4: L'amitié, ça a toujours eu une place fondamentale dans ma vie. Genre mes 20 premières années, j'étais en mode il y aura que ça comme relation dans ma vie. Et ça me va très bien. Je préfère mettre de l'énergie et de l'amour dans ces liens plutôt que de développer des relations amoureuses. Du coup, j'ai créé des liens très forts, fidèles, avec beaucoup de personnes différentes les unes des autres, sans trop appartenir à des groupes. Genre, c'était plus des amitiés singulières à deux plutôt que des amitiés groupales. Une fois que je suis devenue PD, j'ai eu la chance de vite découvrir des espaces PD. Du coup, les PD, je les ai plus rencontrés par grappe. Mes potes PD, c'est des personnes avec qui je rigole beaucoup. On parle beaucoup de relations, de la place de nos existences dans l'espace public et dans le milieu d'auto-queer, de nos postures dans les liens, dans les groupes, dans les dynamiques relationnelles. C'est des gens avec qui il y a un truc assez décomplexé de cul, de parler cul, et c'est un truc que j'aime trop faire. Ça m'a apporté une forme de décomplexation, genre je suis moins pudique sur ces questions-là depuis que j'ai des potes PD. J'aime trop mes amis PD, et ça me permet d'être bien dans mon corps, d'être entouré de PD. Je trouve qu'avec mes copines PD, on s'exprime plus par le corps. On crée des liens par ça, par les regards, par la danse, par le toucher. Et c'est des trucs qui me font plaisir. Et en même temps, de découvrir ma PD-étude, du coup, ça me permet de découvrir aussi ma solitude, même si je me sens encore un peu une solette timide.

0: Aujourd'hui, j'ai plus de relations amoureuses qu'avant. Je capte que c'est des relations qui me font beaucoup de bien, qui m'apportent encore plus de romantisme, sensualité et sexualité qu'avec mes amis. Mais j'ai aussi décloisonné qu'est-ce qui est affilié à quoi. Genre, je peux faire du cul avec des amis et pas faire de cul avec des gens dont je me sens amoureux, et vice-versa. Il n'y a pas trop d'activités qui sont associées à un type de relation, et ça me permet de trouver que chacun est grave unique et que je capte que je partage plus des activités, des centres d'intérêt et des moments intenses avec des gens plutôt qu'un type de relation ultra défini. Et ce décloisonnement que j'ai découvert en étant PD, ça me fait vraiment du bien. Ça me permet par exemple d'être encore acolyte avec mon ex-relation de fusion, ou qu'un ami à moi devienne un amoureux, ou ouais, que mon meilleur pote, on se dit parfois qu'on est en bromance. Et enfin, malgré le fait que le cul me semble encore hyper central dans la commune PD, j'ai rencontré dans des espaces PD beaucoup de gens qui sont devenus mes amis. Et dans la rue aussi, le regard toi-même tu sais avec un autre PD. J'aime quand il n'est pas connecté à du désir, car la complicité qu'on va échanger, elle peut créer des discussions et des fous rires grave fluides.
1: J'ai bientôt 39 ans et j'ai grandi dans un milieu très conservateur et très catho de droite, tout ça. Donc déjà, le sexe homosexuel, c'était quelque chose de assez complexe à envisager. Et je pense que le sexe entre potes, c'est quelque chose qui a mis du temps à arriver dans ma vie. Alors oui et non, dans le sens où parfois le sexe est une porte d'entrée pour se faire des amis. Il y a des gens que tu rencontres soit sur des applications, même sans forcément qu'il y ait le sexe en bout de course, mais dans un but sexuel, on va dire, et qui deviennent au final tes amis. Et je pense que c'est hyper important de réussir, nous autres queer, à envisager une sexualité différente et une sexualité aussi qui déconstruise le côté trop sacralisé du sexe, justement. C'est-à-dire que avoir une relation sexuelle avec quelqu'un dans un but purement de plaisir, vraiment sans plus que ça, ça peut être très beau aussi. Et c'est une autre proposition que le sexe à but reproductif ou le sexe uniquement le devoir conjugal, de devoir absolument avoir une relation sexuelle avec la personne avec qui tu es en couple, marié, etc. Voilà, nous, on doit faire presque, ça fait partie de notre devoir en tant que queer, de déconstruire ça. Après, est-ce qu'on peut coucher avec tous ses amis? Non, bon, déjà, il faut qu'ils soient consentants et consentantes. Mais le principe même est important dans notre culture queer, je trouve. Et c'est aussi important de se dire que c'est pas grave, quoi. En vrai, tu suces ton pote un soir, qu'est-ce que ça va changer? Pas grand-chose, hein.
2: Alors moi, sexe et potes, c'est mélangé depuis le début. À 18 ans, je prends l'apéro avec deux potes dans un appart, soirée classique. Jusqu'à ce qu'ils commencent à se choper devant moi, qui juste freeze. L'un sur l'autre, ils me regardent genre « Bah quoi, viens ?» Je me suis senti comme Alice au Pays des Merveilles, j'avoue. C'était une super deuxième fois et le début d'une amitié dont rien n'était exclu. Je dirais que cet état de grâce où je me pose plus trop de questions par rapport à ça, ça a duré jusqu'à mes 25 ans. Après ça, mes potes ont commencé à se caser, et moi aussi. Et le couple s'est revenu mettre grave de la norme sur qu'est-ce qu'on partage et avec qui. Après plusieurs échecs, principalement dus au fait que j'avais baisé ailleurs, je finis par m'engager dans un format couple libre pour le cul, et ça dure 7 ans. Je me rends compte a posteriori que je cherche à me faire pote avec mes clans Grindr pendant que la sexualité déserte le lit conjugal. La question des liens qu'on a avec les gens avec qui on baise restera centrale dans notre couple jusqu'à ce qu'elle finisse par enterrer cette histoire aussi. Ces dernières années, j'ai abandonné complètement l'idée de faire couple et j'essaie de retrouver la fluidité des débuts. C'est pas si facile. J'ai l'impression qu'en vieillissant, tout s'est figé. Les relations sont bien nommées et cadrées. Le cul et le désir se confondent et sont chargés d'une symbolique que je ne comprends pas toujours. En tout cas, je me sens vachement mieux maintenant que la tendresse et la sexualité sont redevenues des choses que je partage avec des amis plutôt qu'avec des inconnus. Ça redonne du sens des deux côtés. On s'est même surpris à faire du cul ensemble avec une copine Gwyn. Finalement, les copaines, c'est aussi plein de deuxième fois qui rattrape la première.

0: Et vous êtes toujours dans l'émission Pédale Scandale sur le 89.5 FM de Dio ou sur radiodio.org. On vient d'écouter la musique Chaleur du groupe Pédale avec des témoignages de copains qu'on remercie encore pour leur participation. On voulait aborder la question du sexe dans nos cercles d'amis PD. Comment ça change ou non les relations? Qu'est-ce qu'on y trouve en plus? Pourquoi on le fait? Pourquoi on le fait pas? Quels sont les enjeux ou encore comment on peut travailler dessus?
1: Alors avec mon alcoolite de discussion, on n'a pas vraiment le même avis, les mêmes pratiques, les mêmes enjeux et attentes autour du cul, surtout avec nos amis. Alors on avait envie de pratiquer ensemble en direct à la radio. Alors petite démonstration, on pourrait se croire qu'on est... Enfin, on imagine qu'on est au camping par exemple, tu pourrais faire la tente et moi je te démonte. Bon bah c'est parti, on baise, allez. Viens là, mon petit bottom.
0: Donc, vous l'aurez compris, il y en a une plus chaude que l'autre pour cette chronique.
1: Bon, plus sérieusement, comment on traite ces enjeux à faire ou pas du cul avec des potes? Qu'est-ce qu'on y cherche? Comment on peut être mal à l'aise quand tes potes te proposent et que tu n'as pas envie, mais que tu as envie de leur montrer qu'ils sont désirables pour autant? Comment tu proposes de faire du cul à des potes? Ou à deux? À deux? À plus? Comment on décloisonne les pratiques de type, des types de relations? Qu'est-ce qu'on recherche dans le cul et quel type de relation on recherche avec les personnes avec qui on pratique de la sexualité?
0: Parce qu'à défaut d'avoir les mêmes pratiques, on est toutes les deux d'accord pour dire qu'il y a des enjeux communautaires et politiques à faire du sexe en dehors du schéma amoureux calqué sur le couple hétéro. Mais du coup, est-ce que ça compte aussi de pas faire de sexe? Est-ce que faire du sexe avec des potes, ça devient pas aussi une pression pour juger si t'es une bonne pédale ou non? Voilà toutes ces questions qu'on voulait lancer et discuter, principalement sous forme de dialogue avec ma sœur Horny as fuck ici présente. Mais si les copines en studio veulent réagir, c'est ouvert.
1: Alors pour commencer, est-ce que tu aurais envie de nous raconter ton positionnement par rapport à ça, tes questionnements et tes pratiques?
0: Moi, le sexe entre potes et même le sexe en général me pose question depuis que je suis célibataire, soit un peu plus de 2 ans maintenant. J'ai passé la plus grande partie de ma vie adulte en couple exclusif, avec un homme certes, mais bien calqué sur un schéma hétéro-patriarcat compatible. Et depuis que je suis célibataire, ma socialisation a beaucoup changé. Je rencontre des pédales et des partenaires sexuels, et c'est surtout par ça que j'ai commencé à m'identifier moi-même comme pédé. Du coup, je capte un peu l'utopie de faire du sexe avec ses potes, de faire une grosse communauté du cul et de renforcer ses liens amicaux, voire politiques, par le sexe. Mais si ça reste un peu un objectif pour moi, en pratique, c'est plus d'angoisse qu'autre chose. Déjà, je trouve ça dur de rajouter des enjeux de désirabilité dans ses amitiés. Est-ce que si je désire pas un pote, ça lui laisse croire qu'il est pas désirable? Comment on fait pour refuser ce genre de rapport sans remettre cette désirabilité en question? Déjà que je trouve ça pas très évident d'écouter mes propres limites, et souvent encore plus dur de les exprimer. Quand il est question de faire ça avec un ami, c'est encore pire. J'ai peur de blesser, de renvoyer à l'autre une mauvaise image de lui-même ou autre. Il y a un rapport aussi avec la performance. Quand ça m'est arrivé de faire du cul avec des potes, parce que c'est arrivé, il y avait encore plus la question, est-ce que c'était bien? Ou même, est-ce que c'était mieux qu'avec je sais pas qui? Ou est-ce que c'était assez safe? Et pas tellement pour moi, mais pour l'autre. Je me pose moins la question de moi, ce que j'ai tiré de cette expérience, mais plutôt je me demande, est-ce que j'ai tout bien fait comme il faut? Ça pose aussi la question de ce que je cherche dans la sexualité en général, et ça change un peu chaque semaine, parce que je me rends compte de certains trucs un peu récurrents que j'aimerais bien, desquels j'aimerais bien me détacher un peu. En ce moment, par exemple, j'ai pas particulièrement de sexualité, si ce n'est avec moi-même. Alors, déjà parce qu'il y a une nouvelle passion dans ma vie qui consomme une grande partie de mes ressources physiques, j'ai nommé le badminton. Petite dédicace aux copines de santé, mais aussi de Lille et de Paris, qui jouent de la raquette toutes les semaines. Gros cœur sur vous. Mais surtout parce que dernièrement, mon rapport au sexe, je l'ai trouvé pas très sain. C'était pas particulièrement un plaisir, mais plus un besoin de validation, soit en mode « waouh, regardez qui j'ai pécho », soit en mode « regardez combien j'en ai pécho », le tout avec des bails de conso, en plus que j'ai un peu envie de calmer ces derniers temps. Mais du coup, maintenant que je baisse plus trop, je me demande aussi, est-ce que je suis toujours pédé, un peu? Donc ça, c'est un peu la question du... voilà, c'est tellement de questions qui sont plus simples à traiter déjà sans les potes, et après, on verra. Donc, mais alors toi, par exemple, toi, qu'est-ce que tu trouves, toi, dans le fait de faire du cul avec tes potes?
1: Qu'est-ce que j'ai trouvé? Moi, ça fait quelques années que j'ai commencé à fréquenter des espaces de sexualité avec des amis. D'abord plus en groupe, parce que je trouve que les duos, pour moi, à ce moment-là, ça mettait des enjeux émotionnels ou relationnels plus que j'avais envie d'éviter à ce moment-là. Et puis au fur et à mesure, j'ai commencé aussi à participer, à pratiquer de la sexualité en duo autant avec des amis proches que des rencontres amicales ou des potes. Je crois que j'aime beaucoup entretenir un petit rapport de séduction avec mes amis, sous forme de jeu. Une façon de leur montrer du désir, de laisser la porte ouverte à plein de choses dans la relation. Par exemple, j'ai rencontré plusieurs pédales qui sont présentes aujourd'hui dans ce studio autour de cette table, en commençant par leur rouler des pelles. Bon, voilà. Ce qui ne veut pas dire que je veux me faire baiser par toutes mes amies, mais j'aime bien laisser la possibilité. Aussi, moi, je crois que j'apprécie la sexualité quand il y a une forme de connivence ou de lien avec là ou les personnes avec qui je pratique. Donc, quoi de mieux que des amis pour faire ça ? Et je suis plutôt d'accord avec plusieurs témoignages qui ont été faits avant, et je crois que j'aimerais bien, et je tends à décloisonner les pratiques partagées et les types de relations. Instaurer un dialogue dans nos relations, qu'est-ce qu'on a envie de partager ensemble ? Que ce soit de la tactilité, de la tendresse, de la sexualité, regarder des séries, faire la fête, faire la radio, des échecs, jouer aux échecs, je veux dire. Du badminton, voilà. Je crois que je suis une personne aussi qui a envie et besoin de sexualité dans ma vie quotidienne et que j'ai pas envie que ça repose sur une personne, par exemple la relation amoureuse ou les relations amoureuses. Et je trouve que proposer à ses amis de faire du cul, c'est proposer une activité plus ou moins comme une autre. Mais voilà. Tu as mieux préparé ton témoignage que moi.
0: Oui, mais tu vois, maintenant que c'est pas écrit, il va falloir que je garde le même rythme et ça va être difficile à dire.
1: C'est très bien. Mais là, nos amis autour de la table vont pouvoir participer aussi.
0: Attends, j'ai envie de rebondir aussi.
1: Mais rebondis, alors.
0: Parce que tu parles de tactilité et de tendresse, par exemple. Enfin, c'est des choses que je pourrais apprécier de manière autonome, genre de la tactilité, de la tendresse avec ses amis. Mais j'ai toujours la petite question, est-ce qu'il y a une attente de plus derrière ? Est-ce que c'est pas juste une porte d'entrée ? Est-ce que je dois mettre stop maintenant ? Ou est-ce qu'on peut se contenter de ça ? C'est pas tout le temps évident. Enfin, toi, t'as jamais de pression, par exemple, quand tu fais du sexe avec tes potes ? Tu te dis pas, tiens, là je vois que cette personne a des attentes qui sont plus... Non, c'est toujours toi qui as les attentes les plus abouties, finalement. Non ? Si ?
1: Je sais pas, je vais pas analyser les fois où, mais...
0: Pense à un exemple en particulier.
1: Non, pas faire ça. Alors, quand c'était avec cette personne... Non, du coup... non, mais c'est des attentes... Attends, reformule-moi, qu'est-ce que tu disais ?
0: Toi, tu ressens jamais de pression de « Ah, l'autre personne attend plus que ce qu'on est en train de faire ».
1: Bah, je crois que c'est son problème. Enfin, je suis un peu un truc de j'ai envie de lui poser des questions et que la personne elle me réponde sur ce qu'elle veut et si qu'elle en attend plus, ben en fait moi je peux pas le gérer, je le sais pas. Enfin, il y a aussi un truc comme ça. Il y a aussi un truc de juste être honnête de ce qu'on a envie, de ce qu'on peut partager, de proposer une activité, de pouvoir parler des enjeux si on a. Mais je crois que je peux pas. Ça sert à rien que j'imagine ou que j'hypothétise tout ce qui peut se passer dans la tête de la personne.
0: C'est sûr que ça paraît plus sain comme ça, oui. Le problème, c'est que je comprends l'intérêt de discuter de ce genre de questions, mais souvent, quand la discussion me coupe un peu de ma horniness. Donc, il faut que j'essaie de trouver les moyens de... Alors ça, je sais qu'il y a des ateliers qui existent, notamment dans certains événements, sur un peu alimenter cette discussion et maintenir un peu le côté horny de la chose. Je n'en ai pas fait l'expérience, donc peut-être que vous avez plus d'expérience que moi là-dessus.
1: Est-ce qu'il y en a qui ont envie de réagir à un truc ou alors de dire, par exemple... Qu'est-ce que... Par exemple, on a eu une question tout à l'heure dans un des témoignages. C'était, si tu juges ton pote un soir, qu'est-ce que ça va changer ?
0: Alors, selon vous ?
2: Ça dépend tellement du contexte. Ça dépend de plein de trucs, je sais pas. Ça dépend quel pote.
1: Ça fait peur, du coup.
0: Ouais. Bon, c'est sûr que si là, bon, on commence à sucer un pote, là, maintenant, tout de suite, ce serait bizarre, par exemple. C'est un peu d'accord.
1: Et aussi, est-ce que vous avez un peu ce truc de genre, il y en a eu des témoignages, je pense, de genre, ou de rencontrer des gens par le cul et du coup que ça devienne des amis, mais en fait, toi tu l'as dit dans ta chronique, mais aussi l'inverse, est-ce que vous avez ce truc de séduction un peu avec vos amis ?
2: Le rapport à la séduction, oui, chez moi il est présent dans la vie, même avec la boulangère, je pense.
0: Oh, bravo. Tu veux qu'on en parle ? Bon. Écoutez, les pédales sont timides autour de cette table.
1: On les a pas très bien préparées. Nous, non. Plus, on ne les a pas très bien préparées. Donc, voilà.
0: On s'est trop bien préparés. Du coup, s'il y avait un dernier point, par exemple, il y avait une question. Moi, par exemple, ça m'intéresserait de travailler là-dessus. Bon, de toute façon, il y a aussi Bah là, ne serait-ce que la réponse que tu as donnée, toi, il y a un moment, tu peux pas anticiper les besoins de l'autre. Bah, c'est toujours bon à rappeler. On n'est pas responsable de ce que les personnes en face ne formulent pas. Et en revanche, il y a autre chose aussi. Il y a un petit détail où là, je perçois la possibilité. C'est par exemple, un truc que j'imagine pas comme sexe avec des potes, c'est en tête à tête. Genre l'intimité à deux, je trouve que c'est trop chargé. En revanche, je suis allé quelques fois dans des saunas et ça me dérangerait pas d'y aller avec des potes et de partager une sexualité dans ce contexte-là. Mais parce qu'il y a un contexte un peu cloisonné.
1: Bah oui, mais moi j'ai l'impression que si, enfin moi ça m'a débloqué le sexe en groupe ou le ou les activités de, enfin ou du BDSM, du truc qui ont des liens avec la nudité. Enfin en fait, moi aussi je crois la découverte des saunas, des trucs comme ça, d'avoir des espaces où t'es nu. Enfin en fait, et de faire ça avec des amis, ça aussi ça décloisonne des trucs. En fait c'est aussi comment tu crées des liens. Moi j'ai l'impression il y a quelques années encore, juste je ne touchais aucun de mes amis ou aucun de mes amis ne me touchait. Enfin un truc clair comme ça. Et que je pense qu'il y a, et que c'est pas forcément la sexualité, parce que la sexualité, on en fait pas, enfin, genre, mais c'est aussi quel lien on crée, genre, rien que physique, je crois, avec nos amis. Et du coup, il y a un truc, moi j'ai l'impression, enfin, moi ça m'a beaucoup débloqué et fait avancer plein d'amitiés qui sont allées plus loin, parce que juste, je pouvais, genre, toucher les gens un peu, enfin, on pouvait se toucher ensemble.
3: Moi, je trouve ça chouette. Enfin, j'ai l'impression que j'ai un peu bougé sur ces questions-là, mais après, il y a une histoire de contexte où moi, je me sentirais pas forcément d'initier ces moments-là et d'un, je pourrais potentiellement, je pense aujourd'hui, assez facilement accepter une invitation, chose qu'il y a quelques années, j'aurais pas fait. Mais de là à moi proposer et être acteur là dans ce truc-là, je me serais pas encore hyper à l'aise pour le faire, quoi.
0: Mais t'es ouverte aux propositions finalement.
1: Mais moi je trouve que c'est ça en fait, c'est normal aussi que qu'on soit pas à l'aise des trucs qu'on fait pas trop en général. Moi j'ai l'impression que j'ai découvert aussi parce qu'il y a des gens qui ont le courage d'initier les choses. Enfin que quand des moments où on s'est rencontré avec des personnes d'ici, que le premier soir qu'on se soit rencontré, on se soit roulé des pelles tous ensemble dans une salle de spectacle, c'est bien parce qu'il y a quelqu'un qui à un moment a initié cette chose là et a pris ce truc là. Enfin. Moi, j'ai l'impression que tous ces moments, bah oui, il faut que quelqu'un soit à l'initiative et il faut réussir à, si on y arrive, à les prendre et essayer de. Ça nous fait évoluer, de voir qu'est-ce qu'on fait avec ça. Voilà.
4: En fait, en ce qui me concerne, je pense que ça peut fonctionner, mais qu'il faut. Ce que je trouve difficile, c'est d'aborder la conversation, en fait. Savoir comment tu abordes la conversation, justement, avec tes amis par rapport à ça. Parce que, bon, en fait, tu vois bien que la plupart des gens ne sont pas spécialement prêts. Et après, je pense qu'ils ne sont pas forcément prêts.
1: Et nous non plus, pas forcément.
4: Tout à fait. Mais ils sont pas forcément prêts sur le moment. Mais si jamais tu arrives à enclencher une conversation réellement sérieuse et prends le temps justement d'expliquer les tenants, les aboutissants, tout ça, je pense que ça pourrait le faire en fait. Mais
1: oui, après, enfin, je sais pas, c'est aussi des histoires de moment, de comment on sent en ce moment-là. J'ai un peu peur de faire la voix de la morale ou je sais pas quoi, la voix de la personne qui sait. Moi, je sais pas, enfin, genre, je fais des trucs, mais je ne sais pas non plus.
0: Fais la voix de l'expérience.
1: Non, absolument pas, s'il vous plaît. Non, mais on a toutes des expériences différentes et c'est super. Mais oui, mais enfin, je pense que c'est aussi comment, à des moments, on ose, on se détache, on a envie de choses, on se les exprime à soi-même, on les exprime aux autres. Et qu'on va se prendre des noms et c'est ok, et on va, enfin, et qu'on va vivre des belles expériences et c'est ok, enfin, un peu tout ça, quoi. Voilà.
0: De toute façon, t'as dit un truc important qui est déjà, on n'est pas obligé d'avoir une sexualité, ni avec ses potes, ni dans l'absolu, que le reste se discute.
1: Mon ami, ce n'est pas parce que tu n'as pas de sexualité en ce moment que tu n'es plus pédé ou que tu es hétérosexuel.
0: Non, ça va, j'ai une autre amie qui m'a bien rassuré là-dessus, attention.
3: Ok, on va vous laisser avec trois témoignages dans lesquels vous entendrez la chanson « Réparer le monde » de Léonie Pernet.
5: J'ai eu assez peu de... J'ai été ami avec des lesbiennes ou des meufs bi, et de temps en temps des hétéras, mais c'est assez rare. Et vraiment, la plupart de mes amis encore aujourd'hui, c'est des lesbiennes. Et c'est là où je trouve mes amitiés les plus fortes. Les plus intenses, et c'est avec elles que je passe les moments, je pense, les plus importants dans mes amitiés. Et ça n'a pas toujours été facile parce que bah il y a des questions à la fois de féminisme, de lesbianisme, qui font que la place des PD elle est pas toujours simple dans ces cercles là. Donc j'ai dû un peu batailler sur l'inclusion des PD dans les milieux militants, dans les espaces de fête, et du coup bah un peu bousculer toute la nouvelle théorie, un peu la Flinta qui est arrivée en France. Et ça a vraiment pas été simple, mais en fait j'ai réussi à leur faire changer d'avis, et depuis c'est vraiment des copines trop alliées des PD. Enfin c'est vraiment des Gwyn à PD, et moi je suis un PD à Gwyn. Donc c'est vraiment avec les lesbiennes que j'ai toujours eu les amitiés les plus fortes. Et là, depuis quelques temps, j'ai développé des amitiés avec des PD qui sont pas toujours les amitiés les plus simples, mais qui sont des amitiés qui importent beaucoup pour moi et qui sont des espaces où en fait j'ai pas du tout besoin de me poser de questions. Je sais qu'on va me comprendre. Je sais aussi que il y a une facilité de langage, de référence, de légèreté aussi peut-être sur certains aspects qui me plaît beaucoup. Après c'est un champ de ma vie que j'ai vraiment envie de continuer à développer, que je fais pas assez. J'ai envie de continuer à rencontrer d'autres PD, que la gêne que je ressens assez souvent dans ces relations là elle puisse s'effacer, et que en fait j'ai aussi envie de prendre pour modèle comment mes copines lesbiennes se traitent entre elles et l'appliquer à mes relations PD pour continuer d'avancer avec mes copines, mes copaines, et continuer à faire des choses entre PD et Gwyn, parce que c'est vraiment là que je m'émancipe.
6: Salut les pédales. Moi, je fais un petit témoignage sur ma première amitié PD. C'était quand j'étais au lycée, au début du lycée, au lycée Frédéric Chopin de Nancy, en A3 théâtre. Et on s'entendait plutôt bien, toute la classe. Et à un moment, je vais manger une frite et boire une bière en interclasse avec un ami, PD, qui me raconte ses viols répétés par une personne haut placée du conseil municipal de Nancy à l'époque. Voilà, du coup, bien sûr, c'est commun, hein, mais ça a fait que ça, quand même, ça nous a beaucoup rapprochés, parce que je pense que j'étais la seule personne à qui il avait raconté ça. Du coup, c'était quand même très régulièrement ardos comme moment, mais c'était très clair, et je voulais bien sûr qu'on monte un plan pour faire tomber le mec, mais il voulait absolument pas me dire qui c'était. Et il était surtout piégé. D'ailleurs, si tu m'écoutes, n'hésite pas à contacter Radio Dio. Je serais vraiment très très heureux de te revoir. J'ai changé de blase moi aussi, du coup. Mais voilà, tu contactes Radio Dio et je pense que les petites pédales seront qui je suis. Voilà, et ben, du coup, c'était vraiment une amitié particulière. Et c'est quelqu'un que j'aimais beaucoup. En plus, il était tellement classe. Il avait son look à lui, hyper old school, mais classe, quoi. Je vais pas dire son nom, mais il était super.

Alors, qu'est-ce que c'est que la place de l'amitié dans ma vie? Pour moi, c'est quelque chose d'absolument essentiel, voire vital, parce que je pense que je serais même pas encore en vie à l'heure actuelle sans mes amis. Et en tant que PD, plus spécifiquement, l'amitié. Tout d'abord, il y a un truc. Bon, pour jouer dans le cliché, pour moi, c'est très genré. Donc, c'est-à-dire que l'amitié de mes amis, essentiellement, c'est des meufs, toutes les femmes de ma vie, et notamment ma meilleure amie lesbienne, ma sœur, mon fils, ma bataille. Ici, on est Faxford-Aix, et on est dans la vie l'un de l'autre depuis 15 ans maintenant. Et sinon, pour ce qui concerne mes amitiés entre PD, pour moi, une des plus belles choses, une des plus belles découvertes en tant que jeune adulte. D'abord, c'est l'occasion, enfin, c'est des relations, des liens, des cercles qui me permettent de partager des vécus. Des vécus en commun, des vécus de nos existences, alors que initialement, je pense qu'on a chacun commencé notre chemin en s'imaginant un peu seul au monde. Mais aussi des partages de vécus hyper différents, aussi bien en termes d'amitié transgénérationnelle, voire des questions de genre, de race, de classe. Enfin, et pour ça, vraiment, shout-out to les copines du FAGS, le Front d'Action Gay Strasbourg. Qui sont une grande grande découverte et une joie vraiment toujours continue de voilà, continuer à les fréquenter, à apprendre à les connaître. Et puis le troisième point pour moi ce serait que dans ma vie actuellement cette frontière mince et floue entre amitié, amour, relations romantiques, etc., qui existent déjà dans nos communautés, bah, pour moi, c'est un truc très prégnant aujourd'hui. Parce que d'avoir analysé mon rapport à l'amitié, ça m'a obligé aussi à analyser mes relations amoureuses, à questionner tout ça. Et ça m'a conduit un peu à un double mouvement, à continuer à brouiller ces frontières. D'une part un peu en amicalisant mes relations romantiques, donc à assumer le fait que elles pouvaient être multiples, de différents degrés, éphémères aussi, aimer aussi avec dans lesquelles je pouvais être un peu plus moi, être un peu plus authentique et avoir une communication saine. Et aussi à intensifier l'amour dans mes relations amicales. Donc plus d'amour, plus de tendresse, plus de désir aussi, parce que ça m'arrive de coucher avec certains de mes amis. Et donc voilà, un peu ce mouvement d'abolir les hiérarchies, de reconnaître que tout est plus fluide qu'on ne le croit.

constituer un peu une espèce d'utopie politique comme ça. Je ne sais pas si le polyamour est la solution, mais en tout cas, de replacer l'amitié au centre de nos discussions politiques et pour créer une espèce de nouveau modèle de société. Je ne sais pas bien où je vais avec tout ça, mais en tout cas, c'est ce que je porte dans mon cœur en ce moment.

0: 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Ce soir, l'émission était un peu longue parce qu'elle est très dense, il y avait beaucoup de choses à raconter. Et moi, j'ai une petite histoire. C'était qu'il y a 3 ans, j'ai eu une idée brillante, c'était écrire un spectacle sur l'amitié. Enfin, je me doutais pas que le sujet serait autant à la mode quand je finirais de le créer. Bref, comme tout bon artiste en crise existentielle, j'ai commencé à me documenter sérieusement. Enfin, sérieusement, j'ai écouté des podcasts, j'ai questionné des gens. En vrai, j'ai surtout passé beaucoup de temps à jouer au capla et j'ai lu quelques livres. Alors, pour cette émission, je me suis dit, pourquoi pas glisser une petite rubrique sur un des livres qui m'a bien inspiré. C'est pour ça que j'ai décidé de vous parler de 3, une aspiration au dehors, éloge de l'amitié, de Geoffroy de Laganerie. Alors, pour les personnes qui n'aiment pas lire, il existe un entretien de lui sur YouTube, sur la chaîne Librairie Mola. C'est très pratique, 1 heure de pensée dense sans avoir à ouvrir un livre. Ça, c'est le luxe contemporain. Alors, dans cet entretien, il développe une idée assez ambitieuse. L'amitié ne serait pas juste un truc sympa entre 2 apéros, mais une vraie utopie politique. Oui, il n'y a rien que ça. Pour lui, ce n'est pas juste « on s'aime bien », c'est carrément une autre manière d'organiser la société. Alors, il explique que l'amitié pourrait remettre en question des trucs très solides comme la famille traditionnelle ou le couple fusionnel. Et il défend aussi l'idée d'un rapport plus libre au temps et aux relations. Vivre ensemble sans s'enfermer, sans se posséder. Bon, j'ai trouvé qu'il y avait des petits côtés un peu bobo parisiens dans le ton du livre, genre réinventons la société autour d'une kombucha. Mais honnêtement, ça fait bien réfléchir quand même. Il critique ce qu'il appelle le familialisme de l'État. Il cite un exemple, le fait que pendant les confinements, on pouvait aller chercher son enfant à l'autre bout de la France, mais qu'on n'avait pas le droit d'aller voir son ami à 2 rues de chez soi. En gros, on est un peu resté bloqué sur le travail famille-patrie et la notion de pote, elle fait pas partie de la trilogie. Pour Geoffroy de Laganerie, si nos relations amoureuses et sociales ressemblent davantage à des relations d'amitié, on vivrait dans une société plus libre, plus égalitaire, basée sur la confiance plutôt que sur l'autorité et l'obéissance. Et il développe l'idée que le modèle familial traditionnel, structuré par des logiques patriarcales, reproduit certaines formes de domination. Ah bon ? Au fond, il propose une vision de l'émancipation où l'autre ne t'enferme pas, mais t'ouvre. Où les relations deviennent des espaces de transformation, loin du modèle ultra-bourgeois, bien cadré, bien rangé, bien chiant. Donc toujours selon Geoffroy, l'amitié est anticapitaliste parce qu'elle repose sur des liens gratuits, non marchands et non productifs. Elle échappe à la logique de concurrence et de performance. L'amitié crée des formes de solidarité choisies, fondées sur le soin, la confiance et l'entraide plutôt que sur l'échange économique. Et pour conclure cette petite fiche de lecture, on peut dire que les relations amicales peuvent devenir une manière concrète de résister aux normes sociales et économiques capitalistes. Bref, l'amitié comme révolution tranquille ou comme excuse philosophique pour jamais aller aux réunions de famille.
1: Eh ben merci pour cette chronique fiche de lecture. On est toujours en direct dans Pédale Scandale sur Radio Dio et on enchaîne maintenant avec de nouveaux témoignages de copains.
2: Je trouve ça assez marrant que ces questions arrivent à ce moment de ma vie. Parce que ça fait quelques mois que j'ai entamé un long processus de rupture amoureuse. Un processus qui n'est pas véritablement encore terminé. Et durant ces longs mois d'agonie et de souffrance, j'ai énormément sollicité mes proches, ma famille et mes amis. Et ça, c'est singulier et c'est différent parce que dans les crises qui ont précédé, j'ai rarement fait ça. Je pense que ça atteste d'un changement personnel dans ma capacité à me sentir vulnérable, à me sentir légitime d'être vulnérable et à me sentir légitime de demander de l'aide. Mais ça montre aussi comment mon cercle d'amis a changé et a évolué. Et je pense que je me suis permis de m'ouvrir davantage parce que je suis entouré de plus d'amis PD, tout simplement. En 5 ans, mes amitiés sont devenues quasiment exclusivement PD. Je vois la différence. Avoir des amis PD, ça permet de sentir une véritable adelphité, une véritable solidarité avec des personnes qui ont des vécus qui sont très très très proches, des réflexions et des questionnements qui sont très très très proches autour de l'isolement, de la solitude, de la peur de ne pas être désiré et de ne pas être désirable, autour des différentes manières que l'on a d'accéder à l'intimité corporelle, émotionnelle. Et ces manières d'entrer en intimité, notamment sexuelle, avec d'autres gens qui peuvent nous déshumaniser et créer encore plus de distance vis-à-vis de nous-mêmes, elles sont contrebalancées par le fait de pouvoir construire une intimité, une complicité qui peut être émotionnelle, en fait, avec des personnes concernées, quoi. Ça pose aussi du coup la question de est-ce que on fait du sexe ou non avec nos amis PD. Moi, j'ai beaucoup de mal à ne pas compartimenter totalement. Peut-être qu'il y a quelque chose de l'ordre de c'est tellement précieux, c'est tellement rare. Pour moi, c'est quand même assez récent. De comment préserver ça? Est-ce que c'est nécessaire de faire du sexe? Le sexe, c'est une autre manière d'entrer en complicité. C'est un autre langage pour apprendre à se connaître. C'est aussi une forme d'intimité qui peut créer une zone grise, qui peut créer de l'ambiguïté. C'est un risque. C'est un risque de s'ouvrir à une personne de cette manière-là. En tout cas, ça peut l'être. Et du coup, le faire avec un ami, ben, pour moi, c'est pas anodin. J'y ai beaucoup réfléchi à quelques fois où ça s'est fait. Et ça a souvent créé la crispation en moi. Ce qui veut pas forcément dire que ça s'est mal passé, que c'était une mauvaise chose ou quoi. Mais ça crée la crispation et la tension. Donc, c'est une question sur laquelle je suis encore en réflexion. Je reste ouvert.
3: Bonjour, Pédale Scandale. Alors, j'ai beaucoup réfléchi depuis à peu près 3-4 minutes au sujet que je voulais aborder dans mon petit témoignage sur l'amitié PD. Je me suis dit, qu'est-ce qui est important dans tes amitiés PD? Qu'est-ce qui vraiment te donne envie de parler et tout, machin? Et je me suis dit, il y a deux sujets. Il y a le fait que j'adore être romantique, même avec mes amis, et que je trouve que l'amitié PD, elle permet trop ça. Parce que souvent, les PD, je trouve, c'est des gens qui ont un rapport au flirt qui est assez léger et facile et chouette. Et du coup, c'est possible d'être romantique avec ses amis. Et c'est cool. Mais en fait, je ne vais pas parler de ça. Je vais plutôt parler des âges dans les amitiés PD. Parce que moi, je pense que l'amitié PD, elle m'a permis d'avoir des amis qui n'avaient pas mon âge. Et je trouve ça vraiment incroyable parce que vraiment, je me projette à 20 ans. Quand j'ai commencé à avoir mes premiers amis PD, je pensais qu'on traînait qu'avec les gens de notre âge dans la vie. J'avais pas du tout de projection de c'est possible d'avoir des amis qui ont deux fois, trois fois, voire plus de trois fois ton âge. Et en fait, ça donne quand même une perspective de ouf dans la vie, de rencontrer des gens qui ont pas forcément les mêmes parcours que toi, mais en tout cas avec qui tu partages un enjeu, une identité commune. Et du coup, que ça fait lien entre vous, donc

0: touristes dans les métros. Mais de fait, j'ai quand même un peu une image de oh là là, un papy aux cheveux blancs, parce que je pense aussi à mes grands-pères en pensant à ça, Burke. Et en fait, j'ai fait la rencontre il y a un peu plus d'un an d'une pédale que j'appellerais Tata Bûche, qui est beaucoup plus âgée que moi, qui a du coup plus de trois fois mon âge. Et vraiment, je trouve ça incroyable comme j'ai pu me lier d'affection pour cette personne et cette personne s'est liée d'affection avec moi. Et je pense que c'est vraiment grâce au fait qu'en fait, je sais pas, on est un vécu de pédale, on a envie de parler de ces sujets en commun et tout. Et du coup, voilà, je trouve ça fou. Ça se trouve, je suis en train de me dire que ça se trouve, mon vocal, il va sonner très, comment on dit, universaliste de l'âge, en mode c'est trop beau, les PD s'unissent malgré leurs différences d'âge à travers. Et ça se trouve, et même en plus, c'est vrai, plein de PD trop âgés vont dire putain, en vrai, les jeunes sont maxi excluants sur plein de trucs et après ils font des vocaux comme ça. Bon, c'est peut-être vrai, mais en tout cas, de fait, mes amitiés pédales avec des pédales plus âgés m'ont beaucoup apporté et m'ont permis de beaucoup m'apaiser sur des points dans la vie, de projection et tout.
1: Du coup, mon titre de ce témoignage, c'est « La pédalerie comme lien intergénérationnel ».
2: Alors moi, mon premier ami PD, je l'ai rencontré, j'avais 16 ans, et lui, il en avait 50, 60, je sais pas, 50, j'imagine. Il s'appelait Michel. Mes collègues, ils se foutaient de ma gueule. Ils chantaient « Michel, ma belle ». Je disais pas si c'était un homme ou une femme, mais on s'appelait toutes les semaines. Et puis, on avait ce genre de relation qu'on a parfois quand on est jeune et qu'on découvre son homosexualité avec des homos plus vieux à mi-chemin entre de la séduction un peu malsaine et libidineuse et une forme d'apprentissage de la vie. De répondre à des questions. On s'était rencontrés sur Caramel, un chat, et il a répondu à beaucoup de mes questions d'angoisse sur la sodomie, de questionnements sur les relations amoureuses hors du schéma classique hétéro, de stress par rapport au lavement, de questionnements sur la compatibilité avec une forme de bisexualité. Lui, j'étais à Genève, moi j'étais à Nantes. Et on s'est jamais vu. Mais Michel, si tu nous entends, eh ben, je t'aime.

0: 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On vient d'écouter Les uns contre les autres de Starmania. J'ai choisi cette chanson, mais vous comprendrez à la fin de ma chronique, enfin à la deuxième partie de ma chronique. Donc voilà, une nouvelle chronique pour moi dans l'émission sur l'amitié, en plus que du bonheur. En plus, j'ai été agréablement surprise de voir que c'est un sujet qui parle beaucoup au pédale autour de nous. On peut dire que pour cette émission, on croule littéralement sous les contributions. C'est pour ça qu'au lieu de faire 1h30, elle va sûrement faire 2h, voire plus. Et on est déjà à 1h30. On a découvert de nombreuses voix qui n'étaient encore jamais passées dans l'émission, alors ça fait vraiment très plaisir. Merci à tous pour vos participations. Et ça tombe bien parce qu'on va justement vous ressolliciter bientôt pour de multiples appels à contribution. Avant de faire ma petite chronicothérapie mensuelle, j'avais envie de me demander pourquoi c'est un sujet qui parle tant. Pourquoi l'amitié est si importante? Je ne vais pas faire une dissertation en 18 points parce que ce serait très long et que beaucoup de choses ont déjà été évoquées ou vont encore l'être. Mais moi, ce que ça m'évoque, c'est que l'amitié entre PD, ou plus généralement le fait d'être entouré de personnes qui nous comprennent et nous ressemblent, c'est une manière de se sentir puissante, de se donner des capacités de lutte. D'autant plus dans un monde qui avance tous les jours vers du pire, de guerre en génocide, de la répression au massacre et au fascisme. Alors c'est l'amitié et ses liens qui nous permettent de continuer à espérer, de quand même vivre des moments de bonheur, mais aussi d'avoir la force et de continuer à lutter. Pour moi, les PD, les trans, les gouines, plus qu'être mes amis, mes amants, mes amours, sont aussi mes camarades de lutte, autant dans la lutte quotidienne que dans la lutte organisée. Et ça me donne beaucoup d'espoir. Ouh là là, je suis perdu dans ma... Et ça me donne beaucoup d'espoir et j'ai besoin de ces moments ensemble où on se sent un peu puissant. Alors avec ce groupe de pédales chatoyantes dans l'émission, c'est un peu ce qu'on fait. Même si on ne fait pas de la lutte d'avant-garde hyper engageante, ce groupe reste pour moi un groupe de lutte. Et les moments qu'on passe ensemble me remplissent beaucoup. Merci les pédales scandales, je vous aime fort. Et le fait d'avoir vu, d'avoir de nombreux groupes, et le fait de voir de nombreux groupes PD ou trans fleurir ou refleurir dans de nombreux endroits ces dernières années, fait beaucoup de bien et donne une pointe d'espoir pour la suite. Tout comme les groupes de soutien à des personnes queer à l'international, comme en Afghanistan, en Turquie, au Sénégal ou ailleurs. Tout comme la création récente de la CAT, la Confédération anti-autoritaire trans, et tout autre groupe qui sont des leviers de puissance et de lutte. Sans vouloir faire de ma chronique une injonction à rejoindre ces groupes, cela reste un appel. Organisons-nous pour gagner en puissance. Bon, je vais m'arrêter là parce que parce qu'on risque de parler de tout ça dans une prochaine émission. Alors, je passe donc à ma chronicothérapie. Accrochez-vous, ça va secouer. Beaucoup d'appels à contribution nous ont parlé de leur premier ami PD. Alors, moi aussi, j'avais envie de parler de mon premier ami PD. C'était au lycée. Si vous voyez un peu le cliché du gay best friend qu'on voit beaucoup dans les séries télé ou dans les films, eh ben lui, c'était un peu ça. Un gay assumé, depuis plusieurs années, bien intégré comme seul mec d'un groupe de meufs. Quand je l'ai rencontré, j'ai été cette personne un peu chiante, qui pose beaucoup de questions, qui avait envie de savoir comment il a su qu'il était gay, de comprendre comment c'était les relations entre mecs, etc. On était à l'internat ensemble, et bien heureusement, parce que l'internat de garçons, en termes de rapport de domination et d'ambiance mascu, c'est vraiment pas la joie, tous les jours. Et c'était trop chouette de passer du temps avec lui, d'avoir cette bulle douce dans cet espace infernal. Dans l'espace public, il faisait très classe, mais personne ne pouvait être trompé quant à sa pédalitude. Il avait plusieurs marqueurs très visibles. Entre autres, il avait la culture du soin envers son corps. Ses petites mimiques de pédale, comme trémousser son cul ou la façon dont il bougeait ses poignets. Et puis sa voix, qui partait très fort dans les aigus quand il rigolait. Quand on était ensemble dans la rue, on matait et commentait le cul des mecs qui passaient et tant d'autres activités so gay, sans que je me pose la moindre question sur moi. Le plus drôle, c'est que pendant une période, j'étais plus ou moins son seul ami mec. Bon, maintenant, je suis autant un mec que je suis hétéro, c'est-à-dire pas. Et j'ai beaucoup de plaisir à repenser à cette période en me disant que j'ai été un peu longue à la détente et que aussi ces amitiés maintenant perdues étaient précieuses et que si tu jamais tu écoutes ma pédale du lycée, merci et peut-être à bientôt, beauté. Maintenant, je vais vite fait parler de un peu d'amitié en général, mais c'est pas très bien préparé, donc je vais sûrement dire des bêtises, mais c'est pas très grave. Depuis un certain temps, les amitiés sont très centrales dans ma vie. Mes relations ou mes liens avec les humains et les non-humains prennent la majeure place de ma vie. Je vis d'une certaine manière pour le lien social et je me suis toujours dit que si j'étais la seule sur Terre, j'aurais aucun intérêt à vivre. Et je crois que ces dernières années, notamment grâce à mes amis PD, je suis allé beaucoup plus loin que j'étais jamais allé dans mes amitiés. Et cette constellation de personnes autour de moi me remplit beaucoup, même peut-être parfois trop. Trop dans le sens où, à des moments, je fais éponge des émotions des autres. Je me retrouve perdu dans ce qui m'appartient et ce qui m'appartient pas, dans ce que je ressens ou ce que ressentent les autres. Ce que je dois faire et pas faire pour être une chouette amie tout en restant moi-même. Voilà, plein de questionnements intenses qui parfois me mettent pas très bien. Et aussi, alors là, c'est le moment où c'est pas très bien préparé, mais c'est un peu comment rester soi-même avec tous ces liens, dans tous ces liens. Et aussi comment être une individualité. Des fois, j'ai un peu peur d'avoir rien construit moi-même, même si je sais pas si j'ai très envie de construire des trucs seul. Mais je sais pas, voilà, un peu un truc comme ça. Des petites angoisses de temps en temps. Aussi, j'ai l'impression, l'amitié, ça évoque pour moi aussi des trucs de faire des gros moments de rencontre, notamment dans des événements, et d'avoir envie de devenir ami avec tout le monde. Ou avec plein de gens, mais que c'est dur d'avoir de la place pour tout le monde ou plein de gens, comme on aimerait avoir de la place pour tout le monde et plein de gens. Et voilà, et ça c'est un peu frustrant, je trouve, des fois, d'avoir plein de gens qu'on aime bien, qui sont un peu loin, d'avoir envie d'être plus proche de ces personnes, mais en même temps de ne pas avoir vraiment le temps pour aller plus loin dans ces amitiés. Voilà. Alors pour conclure, parce que je ne sais plus très bien où je vais dans ma chronique. Je fais des bisous à toutes les pédales qui nous écoutent. Et aussi à toutes les non-pédales qui nous écoutent peut-être. Et je fais un gros poutou sur le cul à toutes mes amitiés, les anciennes comme les nouvelles, les actuelles comme les futures. Plein d'amour sur vous.
1: Mes amitiés PD sont plutôt isolées dans l'espace et le temps. En tant que tapette champêtre dans une cambrousse à faible densité de population pédale, ou au cours de mes pérégrinations nomades rurales principalement. J'essaye d'y mettre de l'énergie à ma façon pour entretenir une forme de solidarité et de soutien avec les pédales rencontrées au cours de ma vie. J'ai l'impression que c'est tellement facile d'être un PD isolé, car souvent éduqué à s'isoler dans notre monde, surtout quand ça ne va pas. Je lis la liste de questions, et je crois que la première est bien celle de laquelle je me sens le plus proche. L'amitié est sûrement la relation la plus importante pour moi au travers des années. Celle entre PD peut aussi être celle avec le plus d'évolution, ou d'ambiguïté et de fragilité, malgré nos vécus, nos difficultés, nos épreuves similaires, nos envies de créer des espaces de pédéité, nos sensibilités et nos besoins, où peuvent se confondre si facilement affectivité et sexualité. Alors j'observe et j'apprécie chaque instant de ces connexions amicales, naissantes ou vieilles, comme elles se présentent, comme un cadeau. Et souvent je me rends compte que le monde des pédales est tellement petit. Je me dis que, sans trop le savoir, nous formons une jolie toile. Je me dis que c'est à nous d'essayer de tisser nos liens, et de les entretenir.

Je voudrais vous parler de mon ami PD. Mon ami PD, c'est ma sœur. J'ai pas d'autres mots pour le décrire. Mon ami PD, je l'ai rencontré sur un site internet. C'était avant qu'on puisse envoyer des nudes sur Instagram. Je crois que ça en dit un peu sur notre génération. Parfois, je me dis que j'aurais voulu rencontrer mon ami PD dans la cour de récré ou pendant mes cours de catéchisme, parce que putain, on serait tellement marré. J'aurais voulu rencontrer mon ami PD plus jeune pour ne pas avoir l'impression à l'âge adulte d'avoir tellement de choses à rattraper et pour pas avoir l'impression qu'on m'avait confisqué autant de joie pendant tellement d'années. Mais peu importe. Parce que mon ami PD, il est trop fort. Il a réussi à soigner l'enfant isolé que j'étais. Mon ami PD, c'est la personne la plus drôle que je connaisse. On a atteint un stade aujourd'hui, on n'a plus besoin de se parler pour se comprendre. C'est un peu. Enfin, lui, c'est là. C'est un peu la. Cette caméra à qui je jette des regards. Pour briser le quatrième mur de cette sitcom, cette série dans laquelle je me suis inventé un monde pour tenir dans ce monde hétérosexuel. Mon ami PD, il est beau et j'aimerais bien qu'il se voie comme moi je le vois. Il a un peu le moral par terre parfois, à cause des autres garçons qui lui font de la peine. Parce que les PD, ils sont pas sympas entre eux des fois. Moi, je pense que les PD, ils sont un peu tristes, ils sont un peu brisés parce qu'ils savent pas que l'amitié et l'amour PD, c'est la même chose.

BD, c'est ma sœur, c'est ma famille. Et en fait, je veux parler de lui parce qu'en parlant de lui, je parle de nous. Et je l'aime parce que j'ai choisi de l'aimer. Et je l'aime comme je nous aime.

0: Et nous venons d'entendre de nouveaux témoignages de Copen accompagnés par la musique Birds, partie 1 de Chassol. Copen qu'on remercie encore pour leur superbe contribution. Et ça y est, on arrive à la fin de cette émission sur l'amitié. La préparer a fait du bien au crew de pédale que nous sommes. Il en manque une en studio ce soir d'ailleurs et on pense très très fort à elle. On a réfléchi à ce qui fait notre groupe, on s'est rapprochés et on a profité les unes des autres tout le temps de cette préparation et de cette émission. On est aussi très émus d'avoir reçu autant de contributions et on vous remercie très très très très très très très très très très fort pour ça. Parce que dans un monde qui brûle et dans lequel nos droits reculent chaque jour, on espère que cette émission fait du bien et qu'on apporte notre petite pierre à la construction de la grande utopie PD. On n'oublie pas pour autant les camarades qui luttent pour leur vie dans le monde.
1: Et justement, avant de se laisser, on voulait vous lire deux textes de camarades sur la situation de personnes queer au Sénégal d'une part et en Afghanistan d'autre part. Donc on vous invite à vous renseigner, à partager ces infos et à participer et faire tourner les cagnottes. Alors le texte commence comme ça. La lutte pour les droits LGBT+ au Sénégal, un appel à l'action. Je m'adresse à vous aujourd'hui pour partager une histoire qui me tient à cœur, une histoire qui concerne la vie et la dignité de personnes qui n'ont rien fait de mal, si ce n'est être elles-mêmes. Au Sénégal, des personnes LGBTQ+ sont arrêtées, persécutées et menacées simplement parce qu'elles vivent leur vie comme elles l'entendent. Récemment, des personnes ont été arrêtées et accusées d'être homosexuelles simplement parce qu'elles étaient séropositives. C'est un fait choquant, mais c'est la réalité de nombreux Sénégalais qui vivent dans la peur de la répression et de la violence. Je suis moi-même touché par cette situation, car je reçois des menaces de mort sur les réseaux sociaux simplement parce que je défends les droits de ces personnes. C'est un prix trop élevé à payer pour la liberté et la dignité. Mais je ne suis pas seul, de nombreuses organisations et personnes au Sénégal et dans le monde entier se mobilisent pour défendre les droits des personnes LGBTQ+. Nous devons nous joindre à eux pour exiger que les autorités sénégalaises respectent les droits fondamentaux de tous les citoyens, quelle que soit leur orientation sexuelle ou leur dignité de genre.
2: Le Sénégal est l'un des pays d'Afrique de l'Ouest où les lois contre l'homosexualité sont les plus sévères. L'article 319 du code pénal sénégalais punit les actes contre nature de jusqu'à 10 ans de prison et des amendes pouvant atteindre des millions de francs CFA. Elle a été adoptée ce 11 mars 2026. Selon les organisations de défense des droits humains, il y a eu de nombreux cas d'arrestations arbitraires, de violences et de discriminations contre les personnes LGBTQ+, au Sénégal ces dernières années. Nous pouvons agir pour soutenir les personnes LGBTQ+, au Sénégal. Voici quelques actions que vous pouvez prendre ou faire. Vous pouvez participer financièrement à des cagnottes en ligne, donc on vous mettra les liens sur le site de Radio Dio quand on publiera le podcast de cette émission. Signer et partager des pétitions en ligne pour demander la libération des personnes arrêtées. Soutenir les organisations qui travaillent pour les droits des personnes LGBTQ+, au Sénégal. Partager des informations sur les réseaux sociaux pour sensibiliser à la situation. Contacter les autorités sénégalaises pour demander le respect des droits fondamentaux. Ensemble, nous pouvons faire une différence. Les personnes LGBTQ+, au Sénégal, ont le droit de vivre leur vie comme elles l'entendent, sans crainte de persécution ou de violence. Il est temps de leur donner la voix qu'elles méritent.
0: On voulait également vous lire cette lettre concernant l'Afghanistan cette fois. C'est avec le cœur encore bien lourd qu'on vous partage cette nouvelle. Samedi, à Kaboul, les talibans ont attaqué et incendié une maison où vivaient plusieurs personnes LGBTI+. Nous ne savons toujours pas combien de personnes sont mortes, combien ont survécu, ni dans quel état vont se trouver les survivantes. Nous avons besoin d'aide très urgemment, car même si on n'a pas encore toutes les informations, on sait qu'il va falloir payer des enterrements, des frais médicaux, ainsi que potentiellement le loyer d'une nouvelle maison pour remplacer celle qui a été brûlée. Si vous pouvez nous aider, soit avec une donation, soit en nous orientant vers d'autres personnes ou groupes qui ont de l'argent, vous pouvez faire un don sur la cagnotte en ligne, dont on vous mettra aussi le lien sur le blog de Radio Dio, ou écrire à l'adresse mail suivante, solidarityqueeravg@riseup.net, donc solidarity en anglais queer, en anglais tout attaché, afgh@riseup.net, adresse que nous mettrons aussi sur le blog de Radio Dio.
2: Voilà. Et pour terminer cette émission, on va faire un petit agenda. A priori, il est court. Peut-être que d'autres auront des choses à rajouter. En tout cas, on voulait vous dire que le 6 juin, il y aura la Pride de Saint-Étienne. A priori, d'après les infos que j'ai trouvées, là, elle partira à 15h de la place Chavanel. Il y aura un village associatif, un drag show, etc. Et puis, dans une précédente émission, je ne sais plus si c'était la dernière ou avant, mais en tout cas, on avait eu l'annonce exclusive du retour des soirées charbon-paillettes de des mineurs. Le 6 juin au soir, je n'ai pas plus d'infos, mais vous les trouverez ailleurs. Je ne sais pas s'il y avait d'autres choses à dire.
3: Et ce sera à la COP.
2: Voilà. Super.
0: Je crois qu'il y a aussi une petite soirée spéciale au sauna, il me semble, ou si c'est la veille, je crois, je sais plus. Bon,
2: renseignez-vous.
3: En tout cas, merci beaucoup pour toutes les contributions que vous avez faites et aussi toutes les pédales de Pédale Scandale. En fait, j'ai l'impression que cette émission, c'était aussi un peu pour se donner de l'amour.
2: Oui.
4: Il est 22h22.
2: Allez, on se laisse avec une dernière chanson. C'est Franz Ferdinand, elle s'appelle Michael.
0: Et bisous.
3: Bisous.

Cass McCombs sur Radio Dio 89.5 FM. Avant lui, c'était Scott Fagan et Margaret Catcher. Voici Dr. John.

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1: Sur le 895 de Radio Dio, on est des Garagnas, mais on bajasse pas de trop.

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1: Vous venez d'entendre Annie and the Caldwells sur le 89.5 de Dio, suivi par Los Bichos.

0: La diva Aretha Franklin a cédé la place au duo de Balaké Sissoko et Pierce Faccini sur le 895 MHz et radioaudio.org.
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Coup de cœur en pagaille sur le 895 de Radio Dio. Le groove saturé, c'était les Rival Stone. Le rock'n'roll tendu, c'était Capsula. Écoutons maintenant la pop-punk angevine de Lane.

et ces 500 mails que j'ai envoyés et pour lesquels j'ai pas eu une réponse. On m'en parle ? Comme l'impression de crier dans le vide. On serait dans l'espace, un alien viendrait terminer cette histoire, et vite. Mais bon, c'est le jeu, tu sais comment ça fonctionne. Tu fais semblant d'être super optimiste, tu souris tout le temps, tu sors quelques conneries pour capter l'attention et pas être zappé. Ah, tu relances aussi, hein ? Ah ouais, non mais oublie pas de relancer !

0: Si tu veux passer à l'étape supérieure, tu continues en MP. Phrase courte, intrigante, un peu de suspense, du cul aussi, hein, pour papa. Enfin, avec des sous-entendus, faut pas être trop direct non plus. Sinon, tu passes pour une salope et c'est pas le but. Alors bon, t'attends pas non plus à des tonnes de réponses. Hein. Quelques mots, tout au plus, des émoticônes.
1: T'es conne.
0: Mais bon, c'est déjà ça, et tu te sens moins comme un fantôme. Mais le plus humiliant, c'est quand tu vois les gens en direct, face à face, à l'occasion des soirées quand tu sors, et qui te fuient pour pas avoir à te répondre. Je te laisse pas démonter pour si peu, hein. Il faut prendre l'habitude des rats.

0: Alors voilà, tu les coinces au bar, un verre à la main, le sourire aux lèvres, toujours. Tu les sens fébriles, envie de fuir. Une jolie surprise. Ah, t'étais là, je t'avais pas vu. Ou je savais pas que tu viendrais, ça va? Il fuit ton regard, hein, toujours. Prêt à se barrer dès qu'une connaissance passe à portée. Et là, t'as toujours pas compris. Vraiment, t'as toujours rien compris. T'as beau essayer encore et encore, réinventer de nouvelles façons. Si t'as pas les bons contacts, les bons réseaux, si tu connais pas personnellement des gens influents, ça marche pas. Voilà, c'est simple, hein, c'est pas une question de qualité, d'originalité, juste de bonnes connexions. De la chance aussi, ok? Et boire beaucoup pour montrer que t'es cool, que tu sais t'amuser. Alors, la drogue, c'est un plus. L'autodestruction aussi, hein, façon poète maudit. Cerise sur le gâteau moisi, les potes aigris qui te regardent crever à petit feu sans lever le petit doigt.
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0: Et là, t'as toujours pas compris. Vraiment, t'as toujours rien compris. Attention, tu vas être zappé là. Attention, ça va couper.
2: Coup de cœur déglingué sur les ondes obscures du 895 de Radio Dio. On a écouté Théo, puis Utopie Ordinaire. Écoutons maintenant Bad Pélican et le morceau Dance Music.

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0: Venu de Chicago, on a écouté le groupe Tortoise. Ça a été suivi par Yuri Lewitt sur le 895 de Dio.
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0: Le rap enfumé de Earl Sweatshirt a été suivi par Jalen Ngonda sur Dio.
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Julien Gasque a été suivi par le groupe Meuse avec 2 Z et Gabriel avec 2 I. Vous êtes bien sur le 895 de Radio Dio et radiodio.org.

La marocaine Meryem Abouloafa a été suivie par le duo vénézuélien Galera Social Club. Et tout de suite, Radio Duo fait un petit cadeau à tous les fans.

Le solo du batteur Eric Borelva a été suivi par le groupe L'Éclair, sorti sur le label Bongo Joe. Tout de suite, on file en Bretagne sur le 89.5.

petit-fils du compositeur John Williams, on a écouté Vinyl Williams de son prénom. Ça a été suivi par le duo québécois Les Deluxe et à l'instant c'était Toy Bloyd sur le 895 de Radio Dio et radiodio.org.

Manu Sound, à l'instant Manu Sound, sur un texte de Caril Ferré juste avant, c'était Untitled with Drums sur Radio Duo.

Le riff suivi de The Electronic Conspiracy et à l'instant l'irrésistible duo palestinien Zenobia sur le 89.5 MHz, c'est Dio.

Les Anglais de Raw Tea sur le 895 de Dio ont été suivis par les Groove Sessions de Chinese Man, Barra Frequencia et Scratch Bandicrew. Et à l'instant, sorti en 94, l'album Ruby Room de Soul Coughing et leur Bus to Beelzebub. Vous êtes bien sur le 895 de Radio Dio.